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0: 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La musique revient après le journal de RFI.
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2: Donc une perte d'influence russe dans le Caucase. La marine américaine va commencer aujourd'hui à escorter des navires bloqués jusqu'à présent dans le détroit d'Ormuz. C'est le début du projet de liberté annoncé par Donald Trump alors que l'Iran prévient que toute interférence américaine sera considérée comme une violation du cessez-le-feu. La prolongation de la détention de deux militants de la flottille pour Gaza en Israël, le Brésil et l'Espagne réclament la libération de leurs ressortissants. Au Nigeria, un procès très suivi, celui de six personnes soupçonnées d'avoir préparé un coup d'État fin 2025. Qu'est-ce que cette affaire dit de l'état de la démocratie aujourd'hui dans le pays? Les Nigérians espèrent des réponses lors de ce procès. Et puis c'était le plus célèbre des prisonniers politiques polonais en Biélorussie, le journaliste polono-biélorusse Andrzej Poczobut, libéré la semaine dernière, a été décoré hier à Varsovie. Un double sommet pour rapprocher l'Arménie de l'Europe. Yerevan accueille aujourd'hui le sommet de la CPE, la Communauté politique européenne, avant demain un sommet Arménie-Union européenne. Ce rapprochement vers l'Europe marque du même coup la perte d'influence de la Russie dans le Caucase. À un mois d'élections législatives décisives en Arménie, ces réunions sont donc un signal fort envoyé par les Européens pour Torniquet Gordadze, professeur à Sciences Po et spécialiste du Caucase.
3: Ça arrive à un moment extrêmement important parce que l'Arménie tente une politique tout à fait nouvelle de diversification de sa politique étrangère, disons-le franchement, de l'affranchissement par rapport à la tutelle russe qui a été très pesante et très très forte. Et l'Union européenne et la communauté politique européenne, si elles ont décidé d'organiser ces sommets à Erevan, rappelons que l'année dernière, ça a été fait en Moldavie aussi. Peu de temps avant les élections décisives en Moldavie. C'est aussi de montrer à la population arménienne que ses désirs et ses aspirations ne sont pas sans réponse en face et que l'Union européenne répond positivement à ses aspirations. Et je pense que c'est très important.
2: Torniquet Gordadze, professeur à Sciences Po, spécialiste du Caucase. Propos recueillis par Daniel Valouf. Le président français Emmanuel Macron sera à ces deux sommets aujourd'hui et demain. Il se trouve également en Arménie pour une visite d'État. Le président américain, lui, lance le projet Liberté. Dès ce matin, la marine américaine va escorter des navires bloqués dans le détroit d'Ormuz pour leur permettre de le franchir sans encombre. Plus de 900 bateaux sont actuellement bloqués, un tiers d'entre eux sont des pétroliers. Donald Trump a fait l'annonce de ce projet, de cette escorte militaire, tout en saluant des discussions positives avec l'Iran. À New York, la correspondance de Karine Auton.
4: Le commandement militaire américain pour le Moyen-Orient a déjà donné quelques détails. 15 000 soldats seront impliqués, plus d'une centaine d'aéronefs déployés pour surveiller les airs et des destroyers lance-missiles escorteront les navires bloqués. Ils pourront contrer les missiles sous-marins ou tirer du sol que Téhéran serait tenté d'envoyer. Car le président de la commission du Parlement iranien sur la sécurité nationale a déjà prévenu, toute intervention dans le nouveau régime maritime, c'est-à-dire le blocus imposé par l'Iran, sera considéré comme une violation du cessez-le-feu. Et Donald Trump de préciser que Washington surenchérira si besoin. L'un des enjeux, explique-t-il, est de ravitailler ses navires et ses 20 000 marins aussi, car ils subissent des pénuries de nourriture. Karine Auton, New York, RFI.
2: Et dans ce même détroit, un tanker a été ciblé, hier frappé par des projectiles inconnus au large des Émirats Arabes Unis. C'est ce qu'a annoncé ce lundi l'agence de sécurité maritime britannique UKMTO, sans préciser la provenance du navire. L'incident n'a pas fait de victimes. Plus largement, le blocage de ce passage stratégique a des répercussions énormes sur la région Asie-Pacifique. C'est ce que déplore ce matin la première ministre japonaise Sanae Takaichi. La tension continue de monter donc dans le détroit d'Ormuz. On est en direct de Téhéran dans moins d'une heure sur RFI. Israël, de son côté, poursuit ses frappes au Liban. Un mort et 8 blessés hier dans le sud après un appel à évacuer dans plusieurs localités. Parmi les victimes, 4 étaient des secouristes, précise le ministère libanais de la Santé. La justice israélienne prolonge de 2 jours la détention d'un Espagnol et d'un Brésilien. Il s'agit de 2 militants de la flottille pour Gaza. Ils avaient été arrêtés 2 jours plus tôt par Israël au large de la Grèce. Cette affaire envenime un peu plus les relations entre l'Espagne et Israël. Le ministre des Affaires étrangères espagnol, José Manuel Álvarez, a une nouvelle fois exigé hier la libération immédiate de son ressortissant. À Madrid, François Musso.
5: En 2025 déjà, la flottille Sumud, partie de Barcelone, ayant pour mission de rompre le blocus humanitaire autour de Gaza, avait provoqué une forte tension entre Madrid et Tel Aviv. Les forces israéliennes avaient intercepté alors ces embarcations d'une manière scandaleuse, selon le gouvernement socialiste espagnol. Cette fois-ci, alors qu'une autre flottille du même nom tente aussi de forcer le blocus sur Gaza, la confrontation est plus musclée encore que l'an passé. Pour Pedro Sanchez, Israël a de nouveau violé la légalité internationale contre une flottille civile dans les eaux internationales, je cite. Selon les organisateurs, 22 des 58 embarcations ont été stoppées et 175 personnes détenues près de l'île grecque de Crète. Parmi elles, le ressortissant espagnol d'origine palestinienne, Saïf Aboukeshech, un des organisateurs de cette initiative. Madrid fait pression sur Tel Aviv afin qu'Aboukeshech soit libéré immédiatement, je cite. Et ce, dans un contexte d'extrême hostilité entre les deux pays, l'Espagne de Pedro Sanchez étant en Europe le plus fervent adversaire du gouvernement de Netanyahou. François Musso, Madrid RFI.
2: Et cette flottille composée d'une vingtaine de bateaux avec à bord 175 militants a été interceptée jeudi et transportée de l'aide humanitaire pour Gaza. Israël a relâché tous les autres militants en Grèce après un accord passé avec les autorités du pays. Un calme précaire au Mali, aucun affrontement n'a été rapporté ce week-end. Dans le nord, la ville de Kidal, le camp de Tessalit sont toujours aux mains du FLA, le Front de Libération de l'Azawad et des djihadistes du JNIM. Le JNIM qui continue d'organiser un blocus progressif autour de Bamako. Plusieurs axes routiers sont coupés. À ce stade, pas de pénurie dans la capitale ni de flambée des prix. Au Nigeria, la reprise aujourd'hui d'un procès très suivi, celui de 6 personnes soupçonnées d'avoir fomenté un coup d'État fin 2025. Selon l'acte d'accusation, ces hommes, des militaires à la retraite et des civils, sont suspectés de trahison, de terrorisme ou encore de blanchiment d'argent. Lors d'une première comparution la semaine dernière à Abuja, ils ont tous plaidé non coupables aux 13 chefs d'accusation retenus contre eux. Pour le chercheur nigérian Afolabi Adekaye Ijoa, ce procès a suscité une réelle préoccupation au sein de l'opinion publique.
6: Le Nigeria n'a pas connu de tentative avérée de coup d'État depuis les années 90. Et le pays a récemment célébré 25 ans de démocratie sans interruption. Les gens sont préoccupés. Ils veulent savoir d'où est venue cette tentative de coup d'État. Est-ce qu'elle aurait pu réussir? Et ce qu'elle dit sur l'état de notre démocratie? Les Nigérians sont préoccupés car la démocratie dans notre pays a traversé une période difficile. Il y a eu plusieurs élections qui ont été marquées par des divisions ethniques, religieuses et régionales. Et les habitants de ce pays se demandent quels impacts ces divisions peuvent avoir sur le processus électoral prévu l'année prochaine. Donc ce procès provoque un vif intérêt. Mais la véritable question est la suivante. Qu'est-ce que cette tentative de coup d'État veut dire de l'état de notre démocratie?
2: Le chercheur nigérian Afolabi Adekaye Yaoja, des propos recueillis par David Baché. Un nouveau signe d'apaisement entre l'Union européenne et la Biélorussie. Après 5 ans de prison, le journaliste polono-biélorusse Andrzej Poczobut a été libéré la semaine dernière à Minsk et il a été décoré hier à Varsovie. C'était le plus célèbre des prisonniers politiques polonais en Biélorussie. À Varsovie, la correspondance d'Adrien Sarla.
7: À peine libéré, le journaliste dissident s'est vu remettre hier la plus haute distinction en Pologne, sorte d'équivalent de la Légion d'honneur.
8: Monsieur Andrzej Poczobut est décoré de l'ordre de l'Aigle blanc.
7: Mardi, le Premier ministre Donald Tusk est lui-même allé l'accueillir à la frontière lors de sa libération. Durant ses 5 ans de captivité, Andrzej Poczobut était devenu le symbole de la Pologne dans les prisons de Loukachenko. Emprisonné pour avoir glorifié les résistants polonais anti-soviétiques, il refuse aujourd'hui le statut de héros.
9: Je ne suis qu'un homme ordinaire, vivant une époque indécente et qui essaie d'avoir un comportement décent. Voilà tout.
7: Exigé par la Pologne depuis des années, sa libération s'inscrit dans une dynamique d'apaisement entre Minsk et l'Occident ces derniers mois. Un rapprochement à l'initiative de la Maison-Blanche et que le ministre des Affaires étrangères, Radoslaw Sikorski, salue.
10: Cette libération n'aurait pas été possible sans le président Donald Trump. Ses décisions, son envoyé spécial et toute l'équipe du département d'État. Je tiens à remercier sincèrement tous ceux qui ont participé à cette opération.
7: Depuis septembre, les discussions américano-biélorusses ont permis la libération de 425 prisonniers politiques. Près d'un millier seraient encore dans les geôles de la dernière dictature d'Europe. Adrien Sarlat, Varsovie, RFI.
2: En France, Jean-Luc Mélenchon annonce sa candidature à la présidentielle de l'an prochain. Le chef de la France Insoumise, parti de gauche radicale, sera candidat pour la quatrième fois. Le Rassemblement National, parti d'extrême droite, est son adversaire principal, a-t-il dit hier sur la chaîne TF1. Jean-Luc Mélenchon se lance car, a-t-il expliqué, il y a urgence. Et en citant, il a cité la guerre, le climat, une crise économique et sociale qui s'avance. La France prolonge pour 6 mois les contrôles à ses frontières intérieures avec l'Italie, l'Espagne ou encore la Belgique. Malgré les accords de libre circulation de Schengen, cela fait plus de 10 ans que Paris rétablit sans discontinuer des contrôles d'identité. Le droit européen l'y autorise, Amélie Beaucourt, mais seulement en cas de menace à l'ordre public et de façon temporaire.
11: Menaces djihadistes, attaques antisémites, réseaux criminels liés à l'immigration. Voici quelques-uns des motifs utilisés par la France pour justifier son maintien des contrôles d'identité à ses frontières intérieures depuis 2015. Le code frontière Schengen le permet, mais les États membres ne peuvent y avoir recours que pour des périodes qui n'excèdent pas 6 mois, pendant 2 ans maximum. Tania Rachaud, docteur en droit européen et spécialiste des questions migratoires.
12: Il y a eu une décision de la Cour de justice de l'Union européenne là-dessus, disant qu'effectivement la France ne respectait pas ces engagements liés au code frontière Schengen, ce qui a été aussi interprété par la nécessité de changer de motif. Mais ce qui ne suffit pas en réalité à être conforme aux engagements de l'espace Schengen.
11: Depuis le 1er mai viennent donc se greffer aux motifs précédents l'instabilité en Iran, en Afghanistan, en Somalie ou encore la guerre en Ukraine.
12: Il faut que ce soit pour des raisons liées à une menace grave contre l'État ou bien un événement ponctuel. Donc voilà, ça reste assez flou, il n'y a pas une liste limitative de motifs.
11: D'après l'ANAFE, ONG qui scrute la situation des frontières en France, le maintien de ces contrôles engendre surtout des violations du droit d'asile, le refoulement ou l'enfermement illégal des personnes exilées.
2: Et la France n'est pas la seule à outrepasser la loi. 10 des 29 pays de l'espace Schengen ont actuellement réinstauré leurs frontières intérieures. GameStop veut racheter le site de vente eBay. La chaîne américaine de magasins de jeux vidéo propose pour cela près de 56 milliards de dollars. Elle veut faire d'eBay un vrai concurrent d'Amazon. GameStop précise qu'il a acquis progressivement depuis le mois de février des actions du site de vente en ligne et détient actuellement une participation d'environ 5% dans son capital. RFI, 6h13 à Paris, 4h13 en temps universel. On est ensemble encore pour une vingtaine de minutes.
13: Marion Kazanov.
2: Dans le reportage international, ces écoles de drones pour adolescents en Russie, l'armée cherche à attirer de jeunes techniciens au détriment de l'éducation. Et alors que Moscou multiplie les attaques de drones en Ukraine, on est avec notre correspondante sur place dans quelques minutes. À suivre également notre invité culture, le réalisateur américain James L. Brooks, co-créateur des Simpsons, mais aussi grand maître de la comédie romantique. Il en signe une nouvelle disponible sur la plateforme Disney.
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2: Ce matin, notre grand invité international est le ministre libanais de la Culture. Bonjour Julien Coquelroem.
3: Bonjour Andréane. Et avant cela, à la une du journal, une opération pour escorter des navires bloqués dans le Golfe. À travers le détroit d'Ormuz, Donald Trump donne une nouvelle mission à la marine américaine dès aujourd'hui. Et l'Iran répond en affirmant que toute intervention dans le détroit sera considérée comme une violation du cessez-le-feu. Le président américain salue malgré tout des discussions très positives avec le régime iranien. On appelle notre correspondant à Téhéran dans un instant. À la une également, un double sommet en Arménie. La communauté politique européenne s'y réunit aujourd'hui en présence pour la première fois de Mark Carney, le premier ministre canadien qui assume de plus en plus le rapprochement avec l'Europe pour mieux s'éloigner des États-Unis. Demain, c'est un sommet Arménie-Union européenne qui suivra le signe là que Yerevan s'éloigne de son côté de la Russie. Dans ce journal aussi, des photos de bébés émaciés qui choquent et alertent sur la crise humanitaire déclenchée par le conflit au Soudan du Sud. Et puis Banksy de retour dans les rues de Londres. Une statue de l'artiste de rue engagé est apparue dans la capitale britannique il y a quelques jours.
2: Des discussions très positives avec l'Iran, Donald Trump change encore une fois de ton.
3: Il avait d'abord rejeté la dernière proposition iranienne pour relancer les discussions de paix avant de promettre de l'examiner tout en doutant qu'elle soit acceptable. Il évoque finalement donc des discussions très positives alors que Téhéran dit avoir reçu hier soir la réponse de Washington à son plan en 14 points. Difficile pour autant d'écarter complètement le spectre d'un retour de la guerre ce matin alors que Donald Trump annonce une opération dans le détroit d'Ormuz dès aujourd'hui. La marine américaine va y escorter des navires bloqués dans le Golfe depuis le début de la guerre. Une annonce qui provoque de nouvelles tensions entre Washington et Téhéran, Siavaj Ghazi.
4: Le président de la commission des affaires étrangères du Parlement iranien a mis en garde les États-Unis contre toute intervention dans le détroit d'Ormuz en affirmant que ce sera une violation du cessez-le-feu. Le détroit d'Ormuz et le Golfe Persique ne seront pas gérés par des tweets illusionnistes de Trump, a-t-il prévenu. La tension est montée d'un cran avec les derniers tweets de Donald Trump. Un navire marchand accosté près du port d'Al-Fajira aux Émirats a été touché par un projectile. Hier soir, les médias iraniens ont également rapporté que les membres d'équipage de plusieurs navires stationnés près des côtes des Émirats avaient reçu des avertissements pour quitter immédiatement leur navire. De son côté, l'Iran a ordonné l'immobilisation d'un autre navire près des côtes iraniennes pour vérification des documents. Mais dans le même temps, alors que les négociations continuent en coulisses entre l'Iran et les États-Unis, les Américains ont annoncé qu'ils avaient remis au Pakistan l'équipage d'un navire iranien, le navire Tuska, intercepté le 19 avril dernier, et que le bâtiment lui-même sera remis aux Iraniens. Siavaj Ghazi, Téhéran RFI.
3: Le détroit d'Ormuz, toujours au cœur des tensions, et l'avertissement de la première ministre japonaise. Ce matin, son blocage a des répercussions énormes dans la région Asie-Pacifique, dit-elle depuis l'Australie, où elle a rencontré le premier ministre Anthony Albanese pour évoquer notamment la question de l'approvisionnement en énergie.
2: Donald Trump, bien mal en point dans l'opinion américaine.
3: Le conflit en Iran décrié de jusque dans son camp et ses conséquences économiques qui pèsent lourd dans le quotidien des Américains. Alors qu'il avait été réélu il y a un an et demi sur la promesse de ne pas relancer de guerre et de résoudre le problème du coût de la vie. Plus de 3000 manifestations étaient organisées aux États-Unis ce week-end. Le président et les républicains se retrouvent aujourd'hui en difficulté à tout juste 6 mois des élections de mi-mandat, Karine Auton.
5: Donald Trump continue à minimiser les inquiétudes des Américains, martèle que tout rentrera dans l'ordre et surtout que les prix à la pompe devraient chuter dès que le détroit d'Ormuz rouvrira. Mais cela ne suffit plus à rassurer les électeurs à qui il avait promis une baisse du coût de la vie et qui se rendront aux urnes dans 6 mois. L'essence n'a jamais été aussi chère qu'en 2022, quand la Russie a attaqué l'Ukraine. Ces électeurs ont refait entendre leurs préoccupations dans la rue ce week-end.
6: Des familles ne parviennent plus à se nourrir. Nous, de notre côté, nous n'arrivons plus à mettre de l'essence dans nos voitures pour déposer nos enfants à l'école et aller les y récupérer. Nous sommes obligés de choisir entre payer la facture d'électricité ou faire le plein de la voiture. C'est démoralisant.
7: Trump nous pousse au bord d'une crise économique, alors qu'il devrait investir dans des initiatives pour améliorer notre économie.
5: Un nouveau sondage estime que 27% des Américains seulement approuvent la façon dont Donald Trump gère l'économie, 63% le désapprouvent. trouve, ce qui inquiète les républicains. La Maison-Blanche, elle, continue à clamer que la situation est meilleure que sous Joe Biden, mais l'argument peine de plus en plus à convaincre. Karine Auton, New York RFI.
2: À la une également ce matin, Julien, un double sommet pour rapprocher l'Arménie de l'Europe.
3: La capitale arménienne, Yerevan, accueille ce lundi le sommet de la communauté politique européenne, forum informel qui regroupe la quasi-totalité des pays du vieux continent, à l'exception de la Russie et de la Biélorussie. Il sera suivi demain par un sommet Arménie-Union européenne, alors que l'Arménie a suspendu il y a 2 ans sa participation à l'organisation de sécurité collective chapeautée par la Russie. Ces deux rencontres marquent bien une volonté de se rapprocher de l'Europe pour mieux s'éloigner de Moscou. C'est en tout cas l'analyse de Tornike Gordadze, professeur à Sciences Po et spécialiste du Caucase.
0: La Russie est complètement empêtrée dans cette guerre qu'elle a lancée contre l'Ukraine. Et donc ce n'est plus les mêmes moyens, y compris les forces militaires que la Russie avait déployées en Arménie ont été sensiblement réduites. Il y a moins de présence des gardes frontières russes également qui étaient présents en Arménie depuis une vingtaine d'années. Second facteur, c'est qu'il n'y a plus de guerre entre l'Arménie et l'Azerbaïdjan au sujet du Karabakh. Ce conflit du Karabakh mettait en danger sur le plan sécuritaire à l'évolution de l'Arménie. La dépendance vis-à-vis de la Russie était liée à ce conflit. Ce conflit s'est achevé récemment. L'Arménie a dû renoncer au contrôle du Karabakh. Mais en échange, justement, des grandes défaites viennent de nouvelles perspectives. Et cette perspective, justement, de retrouver en quelque sorte sa souveraineté, dépendre moins de la Russie, découle aussi de cette absence de ce facteur de la guerre du Karabakh.
3: Le chercheur Tornike Gordadze au téléphone de Daniel Valo et la guerre en Ukraine qui sera d'ailleurs au cœur du forum de la CPE aujourd'hui. Yerevan sera aussi le théâtre ce lundi d'un autre pivot diplomatique. C'est une première. Le Premier ministre Mark Carney sera de la partie Premier ministre canadien, lui qui décrivait au mois de mars le Canada comme le plus européen des pays non européens. Il assume désormais sa volonté de rapprochement avec l'Europe alors que la confiance s'érode envers les États-Unis, Nafi Alibert.
8: Un Premier ministre canadien invité à un sommet normalement réservé aux dirigeants européens, la scène pourrait avoir des airs d'anomalie géographique. Elle traduit pourtant un rapprochement si marqué entre Ottawa et Bruxelles que le quart des Canadiens appuie désormais l'idée que leur pays devienne le 28e membre de l'Union européenne. Mais la ministre des Affaires étrangères, Anita Annan, a tempéré ses spéculations.
9: Ça, ce n'est pas l'objectif pour nous.
8: Comme elle l'a rappelé la semaine dernière, il n'est pas question d'adhésion.
9: C'est une question pour nous, comment est-ce que nous pouvons diversifier notre économie, comment est-ce que nous pouvons bâtir nos chaînes d'approvisionnement, comment est-ce que nous pouvons servir l'économie domestique, y compris la protection, la sécurité de notre pays.
8: Des priorités qui seront justement au cœur des discussions en Arménie, à l'heure où Ottawa élargit ses appuis face à Washington. Preuve de ce virage, le Premier ministre canadien Mark Carney a sillonné 11 pays européens en un an. Il y a signé des accords stratégiques sur l'énergie, la défense ou encore les minerais critiques. Autant de dossiers où l'Europe s'impose désormais comme un contrepoids à l'imprévisibilité américaine. Nafi Alibert, Montréal, RFI.
2: RFI 7h09 à Djouba, au Soudan du Sud. C'est une tragédie humanitaire qui se déroule à bas bruit.
3: Alors que depuis janvier, plus de 300 000 habitants de l'état du Jonglei ont été déplacés par le conflit qui fait rage dans le nord de cet état entre l'armée sud-soudanaise, fidèle au président Salva Kiir, et les forces de l'opposition loyales au vice-président Riek Machar, toujours détenu à Djouba. L'ONU avertit qu'une partie de ces déplacés est aujourd'hui menacée par la famine. Et comme pour confirmer et illustrer ce risque, des images choquantes de bébés extrêmement dénutris ont circulé ces derniers jours. Florence Mietto.
10: Prises par des journalistes locaux et publiées vendredi sur les réseaux sociaux, les images de bébés émaciés ont produit une véritable onde de choc, comme si la gravité de la situation humanitaire dans les zones de conflit devenait réelle. Sam Kwang Malwal, l'un des auteurs des clichés, dirige Akobo FM, une radio locale.
11: La situation à Akobo et Tirgol est extrêmement critique et des vies sont en danger. De nombreuses familles n'ont pas de quoi faire un repas par jour. Selon des témoignages recueillis sur place, des personnes meurent déjà de faim, de maladies, de diarrhée et de manque de soins médicaux.
12: medical care.
10: Christophe Garnier, chef de mission pour Médecins sans frontières au Soudan du Sud, confirme l'inquiétude de la communauté humanitaire concernant Tiergol en Éthiopie, où 114 000 Sud-Soudanais se sont réfugiés après avoir fui à Kobo.
13: On s'attend véritablement à une urgence en termes de nutrition, mais pas que, en termes épidémiques, choléra. La population boit l'eau de la rivière, utilise les extérieurs en guise de latrine. On a affaire à une population qui a besoin de distribution alimentaire, mais qui a aussi un besoin immédiat et en urgence de support de santé, mais également en termes de protection, d'abri. Donc c'est une population extrêmement vulnérable, beaucoup de femmes, beaucoup d'enfants qui sont globalement laissés à l'abandon.
10: Une réponse humanitaire est en préparation selon MSF, mais l'insécurité persistante et les énormes difficultés logistiques avec le début des pluies ralentissent le travail. Florence Mietto, Djouba, RFI.
3: L'actualité africaine et le Mali toujours à la une, alors que la ville de Kidal et le camp de Tessalit sont toujours aux mains des djihadistes du Jnim et des rebelles du FLA dans le nord du pays. Situation plus floue en revanche dans le camp d'Aguelok, où de premières informations faisaient état là aussi d'un départ des forces maliennes et de leurs alliés russes. Des signes de départ ont bien été rapportés, mais le camp n'a pas été abandonné. Le Jnim continue aussi de mettre en place son blocus progressif autour de Bamako, et en raison du contexte sécuritaire, la compagnie Égyptaire annonce l'annulation de ses vols entre le Mali et la Mecque à l'occasion du pèlerinage.
2: Et puis, Julien, son identité est toujours aussi mystérieuse et son art toujours aussi engagé.
3: Le monde entier parle de lui chaque fois qu'une de ses œuvres à forte connotation politique apparaît par surprise dans les rues d'une grande ville. Banksy a encore frappé avec cette fois une statue érigée comme par enchantement en plein cœur de Londres il y a quelques jours. Elle attire depuis les foules de londoniens aussi intrigués que ravis. Reportage Emeline Vin.
14: Un homme en costume aveuglé par un drapeau qui lui couvre le visage s'apprête à marcher dans le vide. Marc, de Manchester, y voit un symbole politique.
15: C'est un regard critique sur notre société, sur le fait que nous avançons aveuglément vers un futur de plus en plus incertain. Le drapeau ajoute un élément nationaliste. Ces dernières années, notre drapeau a été instrumentalisé par certains à des fins anti-immigration.
14: Symbole écologiste, anti-raciste ou bien juste anarchiste, chacun dans la foule imposante y va de son interprétation. La statue dirigée vers le Parlement se dresse au milieu d'autres personnalités de l'époque impériale. Lisa peine à détacher son regard.
16: Ici, c'est comme un temple aux grands hommes britanniques et la statue va tellement bien avec le reste. On dirait qu'elle a toujours été là. En plus, je me demande comment il a fait pour la mettre ici. C'est le charme de Banksy.
14: Banksy a posté une vidéo où l'on voit des grues installer sa création au milieu de la nuit. De précédentes œuvres avaient été rapidement retirées, alors René n'a pas tardé.
17: J'en ai entendu parler hier, alors j'ai dit à ma compagne, il faut qu'on aille la voir vite, avant que les autorités ne la retirent.
14: Le quartier de Westminster a déployé des agents de sécurité pour protéger la statue, le temps, je cite, d'examiner ses options.
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Un ciel plutôt gris et pluvieux s'installe sur notre département aveyronnais. De la grisaille et des averses sont bien sûr annoncées à Rodez, où le temps reste tout de même assez doux, entre 11 et 12 degrés ce lundi matin. Un même constat remarqué pour Salcuran, qui se réveille elle aussi grise avec 10 degrés au thermomètre. Des précipitations sont annoncées également à Espalion, domination grise et pluvieuse avec un thermomètre variable entre 11 et 12 degrés ce lundi 4 mai. Cet après-midi, pas d'énormes hausses de température. Entre 12 et 14 sont prévues pour Rodez en maximale, avec une domination là aussi grise et pluvieuse. 10 degrés sont annoncés toute la journée pour Salcuran, là aussi dominance pluvieuse et voilée. La tendance reste pareille, voilée et pluvieuse pour Espalion. 14 degrés sont les maximales. Et pour demain matin, eh bien pas de gros changements, puisque le temps reste dominé par un ciel plutôt voilé et pluvieux. Rodez annonce 9 degrés et des températures matinales qui sont assez douces. Pas de changement pour Salcuran non plus. 7 degrés sont les températures prévues et 10 degrés pour Espalion, qui reste pluvieuse tout mardi, toute la journée. Conducteurs, conductrices, des travaux de modernisation sont prévus jusqu'au 5 juin prochain sur la route 997, donc la route départementale Colombiès. Une déviation est mise en place dans les deux sens par les routes 911, 26, la route 1 et la route 994. Dans le cadre de travaux de sécurisation de falaises sur la route 68 Rodel, la circulation est interdite donc de tous les véhicules jusqu'au 12 juin prochain. Une déviation est tout de même mise en place dans les deux sens, donc via les routes départementales, notez bien, 27, 904 et 68. Soyez prudents.

Chouïa à la découverte du monde arabe avec moi, Alam. Chouïa en arabe veut dire un peu. Dans cette émission, nous allons voyager dans le monde arabe, un univers d'une richesse incroyable, par sa culture, par ses musiques, son histoire, un vrai patrimoine peu connu que je m'engage à vous faire découvrir. À la découverte du monde arabe, avec moi, Alam, on est parti. Après avoir parlé de beaucoup de choses dans cette chronique, des instruments de musique, des danses, des artistes, des langues du monde arabe et bien plus, aujourd'hui on s'intéresse à toute autre chose, les mariages du monde arabe. Dernièrement, je me suis fait la réflexion suivante. Les mariages occidentaux sont éloignés à des années-lumière des mariages arabes. C'est pour cette raison que nous allons ensemble explorer le monde des festivités dans le monde arabe. Comme on l'a déjà vu dans cette chronique, les traditions et les cultures sont propres à chaque pays et même à chaque région ou zone géographique. Partant du principe qu'on peut culturellement classer les mariages maghrébins dans la même catégorie, on parlera des autres pays dans les prochaines chroniques. Les mariages maghrébins sont très spécifiques. Généralement, on y inclut le Maroc, l'Algérie et la Tunisie. Contrairement aux mariages français, les mariages orientaux sont composés de plusieurs étapes. Le mariage français ne dure généralement qu'une seule ou deux jours si le passage à la mairie se fait un autre jour. Tandis qu'un mariage oriental peut durer jusqu'à une semaine, voire plus. Sans rentrer dans les détails des traditions, les mariages maghrébins sont assez similaires dans la forme. Première étape, il y a une rencontre des deux familles. On appelle ça les fiançailles ou la khotba en arabe. Un moment de rencontre où la famille du marié se donne rendez-vous chez celle de la mariée pour demander sa main tout simplement. Ce rendez-vous peut aboutir à un refus de la part de la mariée ou un consentement mutuel et donc à une organisation de mariage. D'ailleurs, le futur époux ne part jamais les mains vides. Partir les mains vides serait synonyme de mauvais présage. La famille pourrait refuser sous prétexte que le marié est venu les mains vides. Bouquets de fleurs, gâteaux, cadeaux en tout genre sont emmenés à la future mariée. Certaines personnes assimilent également l'engagement religieux dans la première rencontre. Pour les communautés musulmanes, avant d'unir religieusement deux personnes, il faudrait faire une petite cérémonie avec la présence des deux futurs époux, leur tuteur et un imam qui scellera leur union. D'ailleurs, c'est à ce moment-là que les deux familles se mettent d'accord sur la dot. Très importante en islam. Il s'agit d'une somme d'argent que l'épouse demande. Cela peut varier d'un simple euro, symbolique, à plusieurs milliers d'euros. Deuxième étape, plusieurs familles maghrébines optent pour des secondes fiançailles. Je m'explique. Les premières fiançailles étaient en petit comité, n'étant qu'une première rencontre entre les deux familles. Les deuxièmes fiançailles

Une tradition maghrébine qui persiste à travers le temps au Maghreb, mais qui a tendance à malheureusement disparaître au sein des diasporas maghrébines. C'est ce qu'on appelle le jour du trousseau ou d'foua. Un jour assez spécial où la famille du marié, accompagnée d'une fanfare musicale, rejoint le domicile de la future épouse pour lui offrir toutes sortes de cadeaux. Soit une manière symbolique de gâter la future épouse. Un moment de partage, de festivités, de danse et de chant qui varie bien sûr de région en région et où la mariée orne ses mains de magnifiques dessins de henné. Figurez-vous, chers auditeurs, auditrices, que les étapes sont longues et qu'il nous reste encore beaucoup, beaucoup de choses à voir avant d'avoir vu toutes les étapes d'un mariage maghrébin. Je le rappelle encore une fois, les traditions et les coutumes de chaque pays et de chaque région divergent, donc il n'y a pas de protocole obligatoire à suivre. Chaque famille adapte les festivités selon ses envies et son budget. Je vous donne rendez-vous pour une prochaine chronique pour parler des étapes ultimes d'un mariage maghrébin. À la semaine prochaine pour une nouvelle découverte du monde arabe. C'était un chouïa de culture musicale arabe. Chouïa à la découverte du monde arabe avec moi, Alam, pour Radio Temps Rodez. À la semaine prochaine pour une nouvelle rétrospective sur le monde arabe.

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7h30 sur Radio Temps Rodez, il est temps de se mettre à la page avec vos actus culturelles du moment. Énormément d'expositions à découvrir en Aveyron pendant cette période donc du mois de mai et d'avril et bien sûr les périodes estivales. Ce lundi 4 mai, on vous propose celle d'Yves Surdès à Belcastel, une exposition ouverte à tous les publics en entrée gratuite jusqu'au 10 mai prochain. Une exposition dans laquelle l'artiste photographe 100% aveyronnais tente de souligner à travers ses clichés la beauté et le charme de notre joli département rural. Il explique, je cite, la passion de la photo m'est venue il y a quelques années. Depuis, la photographie ne m'a pas quittée. Une exposition donc à voir à l'Office de tourisme de Belcastel dès aujourd'hui. Plus d'informations au 05 65 64 46 11. 05 65 64 46 11. Pour ce mardi 5 mai, une conférence sur le bien vieillir est proposée par le Centre hospitalier de Rodez à 18h30. Une conférence animée par le professeur Bruno Velas, chef de service Gérontopole et du département de médecine interne gériatrique du CHU de Toulouse. Cette conférence en entrée gratuite à l'amphithéâtre de l'hôtel d'agglomération. Notez bien l'adresse, 17 rue Aristide Briand, donc à Rodez. Elle est gratuite mais elle est sur inscription. Vous aurez donc l'occasion d'échanger, de discuter sur la perte d'autonomie sans tabou. Informations et réservations sur ch-rodez.fr. C'était votre agenda culturel de 7h30. On vous souhaite une excellente écoute musicale avec à la suite beaucoup de chroniques, notamment Minute Patrimoine, c'est à 8h15. Et bien évidemment, l'interview de ce matin qui prend place à 7h40 et à 8h40. L'agenda culturel, quant à lui, revient à 8h30, suivi de son point routier. Excellent lundi matin sur Radio Temps Rodez.

0: L'interview d'aujourd'hui avec le docteur d'ophtalmologie Aïda Drira, ainsi que le docteur ophtalmologue aussi Nada Drira, et Annie Chapelier, directrice adjointe du centre hospitalier de Rodez. Bonjour à toutes.
1: Bonjour.
0: Alors, avant d'entrer un petit peu plus en détail dans le sujet dont on va parler aujourd'hui, qui est une nouvelle option d'ophtalmologie qui a ouvert au centre hospitalier de Rodez, est-ce que vous pouvez nous en dire un petit peu davantage? De quoi il s'agit très exactement?
1: Alors, c'est une activité d'ophtalmologie qui vient d'ouvrir là au 1er avril, où on fait une activité polyvalente, un peu globale, qui inclut de la consultation et de la chirurgie, et on s'adresse à tous les patients qui auraient besoin d'une prise en charge chez l'ophtalmologue. On a ciblé un peu les patients qui sont prioritaires vers l'ophtalmologue, donc tous les patients qui ont 42 ans ou plus, quel que soit le motif, et tous les patients de moins de 42 ans qui ont une pathologie ophtalmologique, sachant qu'on a choisi ce chiffre de 42 ans simplement parce que les bilans visuels chez la personne de moins de 42 ans peut être fait par un orthoptiste en prescription, primo-prescription, sans problème.
0: Donc, si je comprends bien, c'est uniquement destiné aux personnes âgées de plus de 42 ans.
1: C'est destiné aux patients de plus de 42 ans ou alors les patients de n'importe quel âge s'ils ont une pathologie ophtalmologique connue à suivre. Par contre, on ne fait pas de pédiatrie, donc c'est que les patients majeurs.
0: Est-ce que vous faites des urgences d'ophtalmologie ou pas du tout?
1: Par contre, on est disponible pour prendre en charge les urgences. On a des créneaux dédiés. Il faut passer par l'appel au centre 15 et il redirige le patient vers nos secrétaires qui lui placeront un rendez-vous.
0: Est-ce que l'ouverture de cette nouvelle activité d'ophtalmologie découle d'une demande de votre patientèle?
1: C'est un projet plutôt spontané de notre part. Aïda et moi, on voulait de base faire une activité hospitalière en périphérie de Toulouse, parce qu'on a des attaches sur Toulouse. Et spontanément, on a eu un très bon retour de l'hôpital de Rodez qui avait justement ce besoin de la population locale. Et ça s'est fait comme ça, on a créé le service dans ce cadre.
0: Alors, est-ce qu'on peut quantifier l'ouverture des créneaux? Est-ce que concrètement, il y a combien de créneaux supplémentaires? Combien d'ouvertures, d'horaires d'ouverture dans ce service-là?
1: Nous, c'est un service qui est en temps plein. Donc, on est là du lundi matin au vendredi soir. On est ouvert tous les jours de la semaine. On ne fait pas d'astreinte, donc on est fermé le week-end, mais c'est une activité globale en non-stop avec deux médecins ophtalmologiques temps plein.
0: Est-ce que vous pouvez détailler peut-être les pathologies qui seraient concernées par cette nouvelle activité?
1: En termes de pathologies, on fait tout le panel globalement, mais la plupart des pathologies qu'on croise, ça sera la DMLA qu'on prend en charge, les atteintes liées au diabète, les atteintes liées à la myopie forte. Ce qu'on appelle myopie forte, c'est une myopie qui est supérieure à moins 6, donc moins 6, moins 7, moins 8, etc. On fait tout ce qui est glaucome. Et on fait également, en termes de chirurgie, la chirurgie de la cataracte. On opère sur l'hôpital de Rodez. Et on fait également pour la chirurgie, pour ma part, moi, le docteur Driranada, je fais la chirurgie des paupières fonctionnelles, ce qu'on appelle fonctionnelles, donc ça sort de l'esthétique. C'est les malpositions palpébrales, donc entropion, ectropion, les dermatochalazies et les petites lésions cancéreuses de la paupière. Et le docteur Aïda Drira, elle fait également, en plus de la chirurgie de la cataracte, elle fait de la chirurgie du pterygium. C'est les petites membranes blanches qui partent de la conjonctive et qui passent sur la cornée et qui peuvent gêner la vision ou l'esthétique.
0: Est-ce que vous avez remarqué une certaine demande de la part de la patientèle de l'hôpital de Rodez qui vous a sollicité par rapport à ce domaine-là, donc l'ophtalmologie, ou pas du tout? C'est vraiment une demande qui vient des docteurs Nada Drira et Aïda Drira?
2: Ah mais là, ce n'est pas un constat. On connaît la difficulté d'accès à un médecin ophtalmologue sur tout le territoire français. Les délais sont généralement très longs, en Occitanie en particulier, et dans l'Aveyron encore plus. Jusqu'à présent, il y avait des délais très longs pour obtenir un rendez-vous. Donc, cette offre se rajoute à l'offre libérale qui est déjà en place, avec ce plus qui est d'offrir une chirurgie ici, à Rodez. Et donc, la possibilité pour les patients, ce sont généralement des patients âgés souffrant de cataracte, de se faire opérer à Rodez sans avoir besoin d'aller dans une ville qui se trouve à plusieurs dizaines, voire à centaines de kilomètres. Donc, ce besoin, il était déjà présent. Ce n'était pas une manifestation spécifique, c'était un besoin qu'il fallait combler. Et la proposition des docteurs Drira nous a permis d'apporter cette réponse.
0: Comment ça se passe pour la prise de rendez-vous ?
1: Alors nous, on a ouvert la prise de rendez-vous sur Doctolib pour faciliter les choses. Donc les patients peuvent directement prendre leur rendez-vous sur Doctolib. Et sinon, ils peuvent également appeler le secrétariat. Je vous donne le numéro 05 65 55 23 40. Et s'il y a besoin d'une chirurgie, le médecin les verra d'abord. Et après, on programmera la chirurgie tranquillement.
0: Très bien. Donc, les prises de rendez-vous sont ouvertes dès aujourd'hui et d'ores et déjà, bien sûr. Et si nos auditeurs, auditrices nous écoutent et souhaitent prendre rendez-vous dès aujourd'hui, eh bien, ça se passe sur Doctolib ou encore sur leur numéro de téléphone. Merci beaucoup à toutes les trois. Merci au docteur donc, Aïda Drira, docteur ophtalmologue aussi, Nada Drira et Annie Chapelier, on le rappelle, directrice adjointe du centre hospitalier de Rodez. Donc, toutes les prises de rendez-vous pour consulter un ophtalmologiste se font sur Doctolib ou au 05 65 55 23 40. Merci beaucoup.
2: Merci.

Un ciel plutôt gris et pluvieux s'installe sur notre département aveyronnais. De la grisaille et des averses sont bien sûr annoncées à Rodez, où le temps reste tout de même assez doux, entre 11 et 12 degrés ce lundi matin. Un même constat remarqué pour Salcuran, qui se réveille elle aussi grise avec 10 degrés au thermomètre. Des précipitations sont annoncées également à Espalion, domination grise et pluvieuse avec un thermomètre variable entre 11 et 12 degrés ce lundi 4 mai. Cet après-midi, pas d'énormes hausses de température. Entre 12 et 14 sont prévues pour Rodez en maximale, avec une domination là aussi grise et pluvieuse. 10 degrés sont annoncés toute la journée pour Salcuran, là aussi dominance pluvieuse et voilée. La tendance reste pareille, voilée et pluvieuse pour Espalion. 14 degrés sont les maximales. Et pour demain matin, bien pas de gros changements, puisque le temps reste dominé par un ciel plutôt voilé et pluvieux. Rodez annonce 9 degrés et des températures matinales qui sont assez douces. Pas de changement pour Salcuran non plus. 7 degrés sont les températures prévues et 10 degrés pour Espalion, qui reste pluvieuse tout mardi, toute la journée. Conducteurs, conductrices, des travaux de modernisation sont prévus jusqu'au 5 juin prochain sur la route 997, donc la route départementale Colombiès. Une déviation est mise en place dans les deux sens par les routes 911, 26, la route 1 et la route 994. Dans le cadre de travaux de sécurisation de falaises sur la route 68 Rodel, la circulation est interdite donc de tous les véhicules jusqu'au 12 juin prochain. Une déviation est tout de même mise en place dans les deux sens, donc via les routes départementales, notez bien, 27, 904 et 68. Soyez prudents.

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3: Influence russe. Donald Trump lance une opération pour débloquer des navires dans le détroit d'Ormuz, tout en se félicitant de discussions très positives avec l'Iran. L'Iran, de son côté, prévient que toute interférence américaine sera considérée comme une violation du cessez-le-feu. Au Mali, pas de nouvel affrontement signalé, alors que les djihadistes du JNIM et les rebelles du FLA contrôlent toujours Kidal et le camp de Tessalit dans le nord. Le FLA qui a rejeté ce week-end la qualification de terroriste. Et puis c'était une promesse de campagne de José Antonio Kast, président depuis 2 mois au Chili. Le nouveau président donc d'extrême droite construit un mur anti-immigration qui, pour l'instant, ne semble pas avoir les effets escomptés.
4: L'Arménie fait un pas de plus vers l'Europe.
3: Elle accueille un double sommet. D'abord, aujourd'hui, celui de la CPE, la Communauté politique européenne. Puis demain, un sommet Union européenne-Arménie. Ce petit pays du Caucase se détache de plus en plus de l'influence russe. C'est ce que souhaite la jeunesse arménienne, qui reste aussi lucide. Tali Nounjian est allée à leur rencontre à l'université américaine d'Erevan.
5: Pour la population arménienne, l'Europe semble à portée de main. 72% d'entre eux souhaitent rejoindre l'Union européenne. Le processus de demande d'adhésion a été lancé en 2025 par le Parlement arménien. À Erevan se trouve une jeunesse lasse de l'héritage soviétique du pays, comme cette étudiante en langue anglaise.
6: Je pense que l'Union européenne est une solution démocratique pour l'Arménie. Elle aurait une influence culturelle, ou au moins sur la jeunesse, parce qu'il y a encore une façon désuète de voir les choses ici.
5: Pourtant, l'Arménie reste pour le moment dépendante de la Russie, qui a la main mise sur ses infrastructures publiques de gaz, d'électricité et de chemin de fer, ainsi qu'une base militaire dans le nord du pays.
6: Si l'Arménie rejoint l'Union européenne, elle devra couper ses liens économiques et militaires avec la Russie, ce qu'ils n'apprécieront pas. On serait qualifié de traître. Et je pense qu'ils vont interférer, comme ils l'ont fait avec le gouvernement géorgien.
5: Le spectre du rêve européen déchu de la Géorgie voisine est une leçon pour cet étudiant en communication.
7: L'Europe a en quelque sorte lâché la Géorgie une fois que des partis pro-russes se sont imposés. C'est une réalité qu'on doit garder en tête pour qu'on ne croie pas que l'Europe va tout régler pour nous comme par magie. Un parti pro-russe pourrait gagner les prochaines élections et on reculerait 10 années d'un coup.
5: Un mois avant les élections législatives arméniennes, ce sommet ancre le virage européen du parti au pouvoir. Tali Nounjian, Yerevan, RFI.
8: Et Emmanuel Macron, le président français, sera à ces deux sommets, hein, Marion. Il dit ce matin qu'il est essentiel que le cessez-le-feu au Liban soit respecté et il appelle à une réouverture concertée entre l'Iran et les États-Unis du détroit d'Ormuz.
3: Et pendant que le président américain lance le projet Liberté, dès ce matin, la marine américaine va escorter des navires bloqués dans le détroit d'Ormuz pour leur permettre de le franchir sans encombre. Plus de 900 bateaux sont actuellement bloqués. Un tiers d'entre eux sont des pétroliers. Donald Trump a fait l'annonce de ce projet, de cette escorte militaire, tout en saluant des discussions positives avec l'Iran. À New York, la correspondance de Karine Auton.
9: Le commandement militaire américain pour le Moyen-Orient a déjà donné quelques détails. 15 000 soldats seront impliqués, plus d'une centaine d'aéronefs déployés pour surveiller les airs et des destroyers lance-missiles escorteront les navires bloqués. Ils pourront contrer les missiles sous-marins ou tirer du sol que Téhéran serait tenté d'envoyer. Car le président de la commission du Parlement iranien sur la sécurité nationale a déjà prévenu, toute intervention dans le nouveau régime maritime, c'est-à-dire le blocus imposé par l'Iran, sera considérée comme une violation du cessez-le-feu. Et Donald Trump de préciser que Washington surenchérira si besoin. L'un des enjeux, explique-t-il, est de ravitailler ses navires et ses 20 000 marins aussi, car ils subissent des pénuries de nourriture. Karine Auton, New York, RFI.
3: Et le blocage de ce passage stratégique a des répercussions énormes sur la région Asie-Pacifique, sur son approvisionnement en pétrole. C'est ce que déplore ce matin la première première ministre japonaise Sanae Takaishi, actuellement en visite en Australie. Dans ce contexte, les deux pays ont prévu de renforcer leurs liens en matière d'économie, de défense et concernant les minerais critiques. Et face à ces difficultés d'approvisionnement, la Chine ne compte pas se passer de pétrole iranien. Pékin revendique sa liberté commerciale et défie donc Washington, qui a imposé des sanctions contre plusieurs entreprises chinoises. Le ministère chinois du commerce affirme que ces sanctions ne doivent être ni reconnues, ni appliquées, ni respectées, Cléa Broderst.
10: Dans le viseur de Washington, des raffineries indépendantes, notamment dans la province du Shandong, accusées d'importer du brut à bas coût en provenance de l'Iran. Ces acteurs, dits teapot, jouent un rôle clé. Ils absorbent du pétrole sanctionné, mais bon marché, alimentant une part importante du marché domestique chinois, tout en permettant à Téhéran de continuer à générer des milliards de dollars de revenus. Pour la Chine, l'enjeu est d'abord économique. Premier importateur mondial de pétrole, elle reste fortement dépendante des hydrocarbures, notamment du Golfe. S'approvisionner en brut iranien à prix réduit permet de limiter les coûts dans un contexte de croissance ralentie et de marge industrielle sous pression. Mais la réponse de Pékin dépasse la seule logique énergétique. En dénonçant des sanctions unilatérales contraires au droit international, faute d'aval de l'ONU, la Chine rejette l'application du droit américain au-delà de ses frontières et défend sa souveraineté économique. Un message politique clair adressé à Washington alors que les tensions avec Téhéran restent vives. À l'approche d'une rencontre entre Donald Trump et Xi Jinping, ce dossier pétrolier s'impose comme un nouveau point de friction dans une rivalité stratégique déjà globale. Cléa Broderst, Pékin, RFI.
3: On a parlé du détroit d'Ormuz, de l'opération américaine pour le débloquer, pour escorter les navires. Israël, de son côté, poursuit ses frappes au Liban. Un mort et 8 blessés hier dans le sud du pays. L'armée israélienne avait appelé à évacuer des localités de la région. Parmi les victimes, 4 étaient des secouristes, précise le ministère libanais de la Santé.
8: Et on va reparler de la situation au Liban avec notre grand invité international dans 10 minutes, en ligne avec Gaëtan Plenet, le ministre de la Culture libanais, Rassam Salamé. RFI, 6h06 à Bamako et en temps universel. Au Mali, un calme précaire, aucun affrontement n'a été rapporté pendant le week-end.
3: Les djihadistes du JNIM et les rebelles indépendantistes du FLA, le Front de Libération de l'Azawad, contrôlent toujours Kidal et le camp de Tessalit dans le nord. Le FLA qui a publié ce week-end aussi un communiqué pour rejeter l'appellation terroriste, utilisée non seulement par les autorités maliennes de transition, mais également par plusieurs acteurs de la communauté internationale dans leur réaction aux attaques du 25 avril. Alors David Bachet, quels sont les arguments du FLA pour rejeter cette étiquette de terroriste ?
11: Le FLA se considère comme un groupe politico-militaire, en aucun cas terroriste. Mohamed El Maouloud Ramadan, porte-parole du FLA.
12: Le FLA a un projet politique pour l'autodétermination de la population de l'Azawad. Le FLA n'est qu'une continuité de cette lutte qui a été menée depuis longtemps par cette population qui a subi tant de massacres, qui est en train de résister et qui espère à vivre librement sur son territoire.
11: Tout de même, vous êtes aujourd'hui allié avec les djihadistes du JNIM qui s'en prennent aux populations civils, prennent des otages, placent des populations entières sous blocus.
12: C'est une coordination tactique pour faire face à l'ennemi. Donc le FLA n'est en aucun cas responsable des actions menées par les JNIM.
11: Et de rappeler que le FLA ne s'en prend pas aux civils, contrairement à l'armée malienne et ses partenaires russes de Wagner, devenus Africa Corps, auteurs de nombreuses exactions. Des arguments que réfute Amadou Touré, directeur à Bamako du Centre de recherche en gouvernance, médiation et sécurité au Sahel.
13: Le FLA mérite pleinement la qualification de groupe terroriste. Il a conclu une alliance opérationnelle explicite avec le JNIM affilié à Al-Qaïda pour mener des actions coordonnées contre des positions stratégiques du Mali. Cette hybridation entre séparatisme et djihadisme international dépasse largement une rébellion. Par ses méthodes violentes, le FLA menace l'intégrité territoriale du Mali, fragilise la stabilité nationale. Revendiquer une cause n'excuse pas le partenariat avec une organisation désignée terroriste par l'ONU, les États-Unis et la communauté internationale.
11: Un débat sémantique qui se retrouve dans de nombreux conflits à travers le monde.
3: David Bachet, maître Muntaga Tall, avocat, homme politique et défenseur de la démocratie malienne, a été enlevé à son domicile dans la nuit de samedi à dimanche par des hommes armés, encagoulés. Le mode opératoire est classique de la sécurité d'État. Sa famille est sans nouvelles depuis. À ce stade, son enlèvement n'a fait l'objet d'aucune explication officielle et reste en dehors de toute procédure légale.
8: Au Chili, Marion, le nouveau gouvernement d'extrême droite construit un mur à sa frontière avec le Pérou.
3: Maintenant élu, le président José Antonio Kast veut freiner l'immigration illégale avec notamment ce mur. Donc il a promis d'expulser aussi tous les migrants illégaux du pays. En réaction, le Pérou, voisin, a déclaré l'état d'urgence et s'est préparé à recevoir des vagues migratoires aux postes frontières. Mais 2 mois après le changement de gouvernement au Chili, la situation n'a pas bougé à cette frontière, Martin Chabal.
14: C'est en hélicoptère que patrouille la police péruvienne le long de sa frontière avec le Chili.
15: Là, on peut voir les lignes des tranchées devant le futur mur et des patrouilles chiliennes. Le mur devrait faire entre 12 et 17 kilomètres.
14: Le général péruvien Francisco Ninalaya Martinez, jumelle en main, note tout ce qu'il se passe à la frontière entre les deux pays. Mais au sol, il assure que son travail ici n'a pas changé, même depuis l'arrivée de José Antonio Kast à la tête du Chili.
15: Je ne crois pas que le mur change grand-chose. Pour l'instant, ça n'affecte pas le flux migratoire déjà existant. En tout cas, ces derniers jours, il n'y a pas eu d'arrivée massive de migrants.
14: Si l'état d'urgence a été mis en place pour le contrôle migratoire, il est désormais plus utile pour combattre le crime organisé à la frontière.
15: L'état d'urgence au Pérou nous permet d'avoir plus d'effectifs et de pouvoir combattre le trafic de drogue, le trafic d'armes, le trafic de migrants aussi, mais tout type de délit à la frontière.
14: La promesse du président chilien José Antonio Kast d'expulser plus de 330 000 migrants illégaux qui avaient poussé le Pérou à réagir après son élection n'inquiète plus vraiment de ce côté de la frontière. Martin Chabal, Lima, RFI.
3: En France, Jean-Luc Mélenchon annonce sa candidature à la présidentielle de l'an prochain. Le chef de la France Insoumise, parti de gauche radicale, sera candidat pour la quatrième fois. Le Rassemblement national, parti d'extrême droite, sera son adversaire principal, a-t-il dit hier sur la chaîne TF1. Il y a urgence, a ajouté Jean-Luc Mélenchon, qui a cité la guerre, le climat, mais aussi une crise économique et sociale qui s'avance.
8: Une crise sociale, c'est ce que craint justement le gouvernement français.
3: Avec la hausse des prix du carburant liée à la fermeture du détroit d'Ormuz, des prix en hausse à la pompe et dans le même temps des profits records affichés par Total Energy, plus 51% de bénéfices au premier trimestre. Et ce cocktail est risqué politiquement. Le gouvernement reçoit à nouveau aujourd'hui à Bercy, au ministère de l'économie, les distributeurs de carburant. Un mois après une première rencontre et alors que le Premier ministre Sébastien Lecornu est de plus en plus sous pression, Carlotta Morteo.
16: Il est pris entre le marteau et l'enclume. À droite, la demande d'une baisse des taxes sur les carburants. À gauche, l'idée d'une taxation des super-profits pétroliers. Au centre, Sébastien Lecornu marche sur un fil. Dans un entretien avec la Tribune, le Premier ministre refuse le total bashing, mais pousse désormais le groupe à faire un geste, plafonner davantage ses prix, ou du moins, je cite, redistribuer d'une manière ou d'une autre ses profits exceptionnels. Un appel du pied, faute de marge budgétaire. La France est endettée, le gouvernement s'échine à tenir les cordons de la bourse. Résultat, des mesures ciblées, mais qui sont jugées insuffisantes sur le terrain. Pêcheurs, agriculteurs, boulangers, transporteurs, tous alertent sur leurs difficultés. Le Premier ministre assume une stratégie des petits pas. On fait du sur-mesure, ne cesse-t-il de répéter. Il n'y aura pas d'arrosage d'argent public, prévient-il. Les dispositifs seront adaptés en fonction de la durée de la guerre au Moyen-Orient. Sébastien Lecornu, qui s'affiche en mouvement permanent pour contenir la grogne sociale et conjurer le procès en immobilisme porté par ses oppositions.
3: Carlotta Morteo du service politique de RFI.
8: Et Mario Casanov pour ce journal. Merci à vous à Paris. Il est 8h13. Dans 5 minutes, notre invité, le ministre libanais de la Culture, Hassan Salamé, répond aux questions de Gaëtan Planet. D'abord, c'est le journal des sports. Christophe Diremzé, on parle de foot. Lyon qui se rapproche de la Ligue des Champions la saison prochaine en dominant Rennes, son rival direct. C'était en clôture de la 32e journée de Ligue 1.
17: Précieuse victoire 4-2 à l'issue d'un match mal engagé pour l'OL, mené dès la 6e minute avant de reprendre le contrôle des événements. Seul 3e ce matin avec 2 points d'avance sur Lille qui a dû se contenter d'un nul 1-1 à domicile avec le Havre. Les Lyonnais entrebâillent la porte d'accès à l'élite européenne et si c'est encore trop serré à 2 journées de la fin pour permettre de s'en réjouir. L'entraîneur Paulo Fonseca a des raisons de se montrer optimiste, lui qui n'en espérait pas tant en début de saison.
18: Peut-être rien à le commencer de la saison. Croyez que à ce moment est possible d'être ici, mais je pense que nous devons continuer doucement, calmement, parce que nous avons des matchs très difficiles. Mais c'est vrai, l'atmosphère était incroyable, un magnifique match de foot, incroyable jeu de notre équipe. Et incroyable l'atmosphère que nos supporters ont créée ici. Incroyable victoire.
17: Paolo Fonseca sur Ligue 1 Plus.
8: La Ligue des Champions s'est fait en revanche pour Manchester United.
17: Coup double pour les Red Devils à l'issue du choc de la 35e journée avec Liverpool. Succès 3-2 à Old Trafford et ses âmes européens empochés. Un vrai soulagement au bout d'une saison sans compétition continentale et un changement d'entraîneur en janvier. Le nouveau et toujours intérimaire Michael Carrick est satisfait d'avoir mené à bien cette première mission.
19: Ça a été une belle course. Nous avons battu des équipes de très grande qualité. Ça a été un défi. Nous avons gagné parfois avec la manière, parfois non. On veut revenir en Europe, donc être là où nous sommes actuellement, avec ces joueurs-là, avec encore 3 matchs à jouer, c'est une réussite, mais ce n'est qu'un pas. On ne célèbre pas encore. Ce qui doit arriver, arrivera. Personnellement, je ne peux que faire de mon mieux pour le club et surtout pour les joueurs en essayant de les aider du mieux possible jusqu'au bout.
17: Manchester United européen, comme l'était déjà Manchester City, mais les joueurs de Pep Guardiola jouent aussi le titre.
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0: Coucou Marion.
20: Bonjour.
0: Aujourd'hui, on a une question de Anne. Et la question, c'est celle-ci. De quoi la colonne dans un mur de la François Cabrol est-elle un vestige ?
20: Alors, je vais reprendre le terme d'Anne, cette colonne, en fait, elle marquait l'entrée d'une belle demeure, tout simplement. Voilà, donc un vestige d'une entrée. Par contre, on ne va pas parler vraiment de colonne, pour cet élément d'architecture en particulier, on va plutôt parler de pilastre. C'est-à-dire que c'est un pilier de section rectangulaire qui est dans le mur, donc une forme de colonne plate, voilà. Donc on parlera plutôt de pilastre.
0: Et du coup, la différence entre un pilastre et un pilier, qu'est-ce que c'est ? La colonne, le pilier, le pilastre ?
20: Oui, c'est ça, c'est qu'en fait, alors on parle souvent de colonne, mais la colonne, en fait, donc c'est un support de section ronde, donc oui, c'est rond, quoi. Pour le pilier, on parlera plus du coup d'un support de section carrée ou rectangulaire. Et là, le pilastre, en fait, c'est plus de l'ordre du décor que du support, c'est-à-dire qu'on ne va pas forcément avoir du poids qui repose sur cet élément. On est plutôt sur quelque chose de décoratif. Si on regarde par exemple la maison d'Armagnac, vous regarderez de chaque côté des fenêtres, on a comme ça des formes qui évoquent des piliers, qui sont sculptés de motifs végétaux, floraux. Mais en fait, ça n'est que pour décorer. Et à ce moment-là, on parle de pilastre.
0: Eh bien, merci Marion. On en apprend toujours plus dans Minute Patrimoine.
20: Avec

Un ciel plutôt gris et pluvieux s'installe sur notre département aveyronnais. De la grisaille et des averses sont bien sûr annoncées à Rodez, où le temps reste tout de même assez doux, entre 11 et 12 degrés ce lundi matin. Un même constat remarqué pour Salcuran, qui se réveille elle aussi grise avec 10 degrés au thermomètre. Des précipitations sont annoncées également à Espalion, domination grise et pluvieuse avec un thermomètre variable entre 11 et 12 degrés ce lundi 4 mai. Cet après-midi, pas d'énormes hausses de température. Entre 12 et 14 sont prévues pour Rodez en maximale, avec une domination là aussi grise et pluvieuse. 10 degrés sont annoncés toute la journée pour Salcuran, là aussi dominance pluvieuse et voilée. La tendance reste pareille, voilée et pluvieuse. Pour Espalion, 14 degrés sont les maximales. Et pour demain matin, bien pas de gros changements, puisque le temps reste dominé par un ciel plutôt voilé et pluvieux. Rodez annonce 9 degrés et des températures matinales qui sont assez douces. Pas de changement pour Salcuran non plus. 7 degrés sont les températures prévues et 10 degrés pour Espalion, qui reste pluvieuse tout mardi, toute la journée. Conducteurs, conductrices, des travaux de modernisation sont prévus jusqu'au 5 juin prochain sur la route 997, donc la route départementale Colombiès. Une déviation est mise en place dans les deux sens par les routes 911, 26, la route 1 et la route 994. Dans le cadre de travaux de sécurisation de falaises sur la route 68 Rodel, la circulation est interdite donc de tous les véhicules jusqu'au 12 juin prochain. Une déviation est tout de même mise en place dans les deux sens, donc via les routes départementales, notez bien, 27, 904 et 68. Soyez prudents.

0: 8h30 sur le 107FM, l'agenda culturel de ce lundi matin s'installe maintenant. Énormément d'expositions à découvrir en Aveyron pendant cette période donc, du mois de mai et d'avril et bien sûr les périodes estivales. Ce lundi 4 mai, on vous propose celle d'Yves Surdès à Belcastel, une exposition ouverte à tous les publics en entrée gratuite jusqu'au 10 mai prochain. Une exposition dans laquelle l'artiste photographe 100% aveyronnais tente de souligner à travers ses clichés la beauté et le charme de notre joli département rural. Il explique, je cite, « la passion de la photo m'est venue il y a quelques années. Depuis, la photographie ne m'a pas quittée. » Une exposition donc à voir à l'Office de tourisme de Belcastel dès aujourd'hui. Plus d'informations au 05 65 64 46 11. 05 65 64 46 11. Pour ce mardi 5 mai, une conférence sur le bien vieillir est proposée par le Centre hospitalier de Rodez à 18h30. Une conférence animée par le professeur Bruno Vélas, chef de service Gérontopole et du département de médecine interne gériatrique du CHU de Toulouse. Cette conférence en entrée gratuite à l'amphithéâtre de l'hôtel d'agglomération. Notez bien l'adresse, 17 rue Aristide Briand, donc à Rodez. Elle est gratuite mais elle est sur inscription. Vous aurez donc l'occasion d'échanger, de discuter sur la perte d'autonomie sans tabou. Informations et réservations sur ch-rodez.fr. C'était l'agenda culturel de 8h30 sur le 107FM. Après l'agenda culturel, que faire ? Bien, beaucoup de choses à écouter, notamment l'interview qui revient, si vous ne l'avez pas entendu, qui revient donc à 8h40 ce matin. Ensuite, cultive-toi pour le plein de culture locale sur le Grand Rodez. Donc, il revient à 8h50. Et bien sûr, toutes ces chroniques sont à retrouver sur soundcloud.com. Et pour terminer l'émission, ou plutôt la matinée en beauté, eh bien, je reviens pour Refait ta prog de 9h à 10h. Bon lundi matin.
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0: L'interview d'aujourd'hui avec le docteur d'ophtalmologie Aïda Drira, ainsi que le docteur ophtalmologue aussi Nada Drira, et Annie Chapelier, directrice adjointe du centre hospitalier de Rodez. Bonjour à toutes.
1: Bonjour.
0: Alors, avant d'entrer un petit peu plus en détail dans le sujet dont on va parler aujourd'hui, qui est une nouvelle option d'ophtalmologie qui a ouvert au centre hospitalier de Rodez, est-ce que vous pouvez nous en dire un petit peu davantage? De quoi il s'agit très exactement?
1: Alors, c'est une activité d'ophtalmologie qui vient d'ouvrir là au 1er avril, où on fait une activité polyvalente, un peu globale, qui inclut de la consultation et de la chirurgie. Et on s'adresse à tous les patients qui auraient besoin d'une prise en charge chez l'ophtalmologue. On a ciblé un peu les patients qui sont prioritaires vers l'ophtalmologue. Donc, tous les patients qui ont 42 ans ou plus, quel que soit le motif, et tous les patients de moins de 42 ans qui ont une pathologie ophtalmologique, sachant qu'on a choisi ce chiffre de 42 ans simplement parce que les bilans visuels chez la personne de moins de 42 ans peut être fait par un orthoptiste en prescription, primo-prescription, sans problème.
0: Donc, si je comprends bien, c'est uniquement destiné aux personnes âgées de plus de 42 ans.
1: C'est destiné aux patients de plus de 42 ans ou alors les patients de n'importe quel âge s'ils ont une pathologie ophtalmologique connue à suivre. Par contre, on ne fait pas de pédiatrie, donc c'est que les patients majeurs.
0: Est-ce que vous faites des urgences d'ophtalmologie ou pas du tout?
1: Par contre, on est disponible pour prendre en charge les urgences. On a des créneaux dédiés. Il faut passer par l'appel au centre 15 et il redirige le patient vers nos secrétaires qui lui placeront un rendez-vous.
0: Est-ce que l'ouverture de cette nouvelle activité d'ophtalmologie découle d'une demande de votre patientèle?
1: C'est un projet plutôt spontané de notre part. Aïda et moi, on voulait de base faire une activité hospitalière en périphérie de Toulouse, parce qu'on a des attaches sur Toulouse. Et spontanément, on a eu un très bon retour de l'hôpital de Rodez qui avait justement ce besoin de la population locale. Et ça s'est fait comme ça, on a créé le service dans ce cadre.
0: Alors, est-ce qu'on peut quantifier l'ouverture des créneaux? Est-ce que concrètement, il y a combien de créneaux supplémentaires? Combien d'horaires d'ouverture dans ce service-là?
1: Nous, c'est un service qui est en temps plein. Donc, on est là du lundi matin au vendredi soir. On est ouvert tous les jours de la semaine. On ne fait pas d'astreinte, donc on est fermé le week-end, mais c'est une activité globale en non-stop avec deux médecins ophtalmologiques temps plein.
0: Est-ce que vous pouvez détailler peut-être les pathologies qui seraient concernées par cette nouvelle activité?
1: En termes de pathologies, on fait tout le panel globalement, mais la plupart des pathologies qu'on croise, ça sera la DMLA qu'on prend en charge, les atteintes liées au diabète, les atteintes liées à la myopie forte. Ce qu'on appelle myopie forte, c'est une myopie qui est supérieure à moins 6, donc moins 6, moins 7, moins 8, etc. On fait tout ce qui est glaucome. Et on fait également, en termes de chirurgie, la chirurgie de la cataracte. On opère sur l'hôpital de Rodez. Et on fait également pour la chirurgie, pour ma part, moi, le docteur Driranada, je fais la chirurgie des paupières fonctionnelles, ce qu'on appelle fonctionnelles, donc ça sort de l'esthétique. C'est les malpositions palpébrales, donc entropion, ectropion, les dermatochalazies et les petites lésions cancéreuses de la paupière. Et le docteur Aïda Drira, elle fait également, en plus de la chirurgie de la cataracte, elle fait de la chirurgie du pterygium. C'est les petites membranes blanches qui partent de la conjonctive et qui passent sur la cornée et qui peuvent gêner la vision ou l'esthétique.
0: Est-ce que vous avez remarqué une certaine demande de la part de la patientèle de l'hôpital de Rodez qui vous a sollicité par rapport à ce domaine-là, donc l'ophtalmologie, ou pas du tout? C'est vraiment une demande qui vient des docteurs Nada Drira et Aïda Drira?
2: Ah, mais là, ce n'est pas un constat. On connaît la difficulté d'accès à un médecin ophtalmologue sur tout le territoire français. Les délais sont généralement très longs, en Occitanie en particulier, et dans l'Aveyron encore plus. Jusqu'à présent, il y avait des délais très longs pour obtenir un rendez-vous. Donc, cette offre se rajoute à l'offre libérale qui est déjà en place, avec ce plus qui est d'offrir une chirurgie ici, à Rodez. Et donc la possibilité pour les patients, ce sont généralement des patients âgés souffrant de cataractes, de se faire opérer à Rodez sans avoir besoin d'aller dans une ville qui se trouve à plusieurs dizaines, voire centaines de kilomètres. Donc ce besoin, il était déjà présent. Ce n'était pas une manifestation spécifique, c'était un besoin qu'il fallait combler. Et la proposition des docteurs Drira nous a permis d'apporter cette réponse.
0: Comment ça se passe pour la prise de rendez-vous?
1: Alors nous, on a ouvert la prise de rendez-vous sur Doctolib pour faciliter les choses. Donc les patients peuvent directement prendre leur rendez-vous sur Doctolib. Et sinon, ils peuvent également appeler le secrétariat. Je vous donne le numéro 05 65 55 23 40. Et s'il y a besoin d'une chirurgie, le médecin les verra d'abord. Et après, on programmera la chirurgie tranquillement.
0: Très bien, donc les prises de rendez-vous sont ouvertes dès aujourd'hui et d'ores et déjà, bien sûr. Et si nos auditeurs, auditrices nous écoutent et souhaitent prendre rendez-vous dès aujourd'hui, eh bien ça se passe sur Doctolib ou encore sur leur numéro de téléphone. Merci beaucoup à toutes les trois. Merci au docteur donc, Aïda Drira, docteur ophtalmologue aussi, Nada Drira et Annie Chapelier, on le rappelle, directrice adjointe du centre hospitalier de Rodez. Donc toutes les prises de rendez-vous pour consulter un ophtalmologiste se font sur Doctolib ou au 05 65 55 23 40. Merci beaucoup.
2: Merci. Merci.

0: Cultive-toi la culture en bas de chez toi. Quoi de mieux que les actrices et les acteurs de la culture locale pour nous parler de l'agenda culturel de cette semaine. Aujourd'hui, on reçoit Flora et Justine du club de Rodez. Coucou à toutes les deux.
1: Salut.
0: On reçoit Mathilde et Amaury de la MJC de Rodez. Coucou à tous les deux.
2: Coucou.
0: Et on reçoit Lysiane, notre service civique qui remplace Robin pour les actus du Cri de la Baleine. Salut Lysiane.
3: Bonjour.
0: Qu'allons-nous faire cette semaine et qui s'étale du 4 au 10 mai? On commence directement par ce mercredi à 20h30 avec le spectacle de théâtre amateur, donc au théâtre des Deux Points, avec toi Mathilde.
3: C'est ça, un spectacle de théâtre amateur de la troupe Théâtre pour demain et après. Donc c'est une troupe de théâtre amateur qui a été fondée en 2017 à Rodez par des comédiens venus du théâtre de l'usine et mise en scène par Laurent Cornic. Donc le spectacle c'est Vous êtes fou Monsieur Strindberg, ça dure 1h15 et puis le pitch, je vais vous le lire rapidement. Qui n'a jamais été bouleversé à la lecture d'un grand texte? Qui n'a jamais pleuré ou tremblé à la lumière d'une jolie phrase? Assurément, vous connaissez ce frisson d'un intime partage. Mais qui se soucie des sentiments du livre qui regarde le visage de celui ou celle qui le dévore? De ses joies, de ses peines? Personne. Et pourtant, si vous saviez. Voilà, c'est un spectacle tout public et je vous invite à prendre votre place directement en ligne.
0: Très dramatique aussi, un peu drame, un peu thriller, un peu... On a envie de savoir ce qui se passe après.
3: On vous attend.
0: Voilà, tout simplement les actus et les informations supplémentaires sur mjcrodez.fr. Direction le jeudi, donc après le mercredi, jeudi tout simplement, c'est le jour qu'il y a après, avec Flora, qui va nous parler du festival Grava et Décibel, donc toujours au club de Rodez. C'est une soirée de clôture pour jeudi et vendredi.
1: Oui, c'est ça. Donc le jeudi 7 et le vendredi 8 mai, on organise le festival Grava et Décibel pour fêter la fermeture temporaire avant 20 mois de travaux au club. Le jeudi, nous aurons la Diane Rouergat, DJ Samen, Kalangata, Erwan, le chanteur de Soviet Supreme et Java, et FBM Sound System. Et le vendredi, il y aura Antes et Mades, Eribasound, la chorale Tutti, DJ Kala, BAM, DJ Pussy Griotte et DJ Rose. Donc une belle programmation pour ces deux dernières soirées au club. Les portes du club fermeront, mais à partir de cette date-là, les activités du club continueront hors les murs, en itinérance. Et si vous voulez profiter des derniers moments dans le club, c'est le 7 et 8 mai.
0: Ça va être un peu une soirée nostalgique, avec la larme à l'œil, j'imagine. Donc une soirée de clôture et de fermeture, mais on le rappelle, Flora, que le club continue en itinérance pendant la saison estivale.
1: C'est ça.
0: Très bien, Cultive-toi, c'est déjà terminé, c'était très court, mais si vous voulez avoir plus d'informations, rendez-vous sur les sites des structures, mjcrodez.fr, leclubrodez.com, la-baleine.eu, mjc-one.com et mjclp.fr. Retrouvez Cultive-toi sur le SoundCloud de la radio et sur radiotemps.com. À la semaine prochaine.
3: Salut.
1: Ciao, ciao.

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1: 9h, 10h sur le 107 FM du lundi au vendredi, cette semaine du lundi au jeudi, car jour férié vendredi, c'est en fait à prog. Et oui, auditeurs, auditrices, après bien évidemment la matinale, composée de l'agenda culturel, des deux agendas culturels, de l'interview du jour, des interviews du jour à retrouver bien sûr en podcast, de la météo et du trafic routier, mais aussi de RFI et de deux chroniques ce matin, notamment Minute Patrimoine et Cultive-toi, à réécouter sans modération sur soundcloud.com. Et bien, place à refait à prog pour le plein de musique proposée par vous, auditeurs, auditrices. Donc si vous souhaitez jouer à ce jeu, n'hésitez pas. Moi, c'est Alam et je suis aux manettes pour cette dernière semaine, pour ma dernière semaine en tout cas en ce qui concerne Refait à Prog, puisque mes collègues Cécile et Luana reprendront le relais ensuite, bien sûr, pour proposer la chanson qui vous passe par la tête. Carte blanche ce matin et cette semaine, pas de thème imposé, donc n'hésitez pas à me contacter comme annoncé dans le générique, soit par mail, soit sur Facebook, même par Instagram, rtr-du-bar radiotemps.com, radiotemps Rodez, pardon, ou alors via le fixe de la radio. On va commencer, on va débuter l'émission 9h01 déjà avec Robin qui était très à l'affût ce matin, qui a été le premier à nous contacter sur Instagram pour nous faire écouter un titre, Celle qui a dit non, de Wallen et de Shuriken. Avec plaisir, Robin, sur le 107 FM.

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De Shuriken sur le 107 FM, 9h06 sur Radio Temps Rodez. Ce titre, c'était le choix de Robin. Dans l'émission, on refait ta prog. On a commencé avec un petit peu d'R&B d'année 2000, voire 90. Je n'ai pas vérifié la date, mais merci beaucoup, Robin, pour cette petite chanson qui atterrit directement sur le 107 FM. 9h06, toujours, on enchaîne avec Coco qui a proposé Belle Demoiselle de Christophe. Belle Demoiselle de Christophe, une chanson signée Coco dans Refait ta prog.

C'était Belle Demoiselle de Christophe Maé, une chanson choisie par Coco sur le 107 FM. On est vraiment année 2000 ce matin avec Coco et Robin. Coco qui a choisi Jeune Demoiselle, Belle Demoiselle plutôt de Christophe Maé qui date de 2007. Et celle d'avant, donc celle de Robin, Celle qui dit non de Wallen, elle date de 2001. Donc merci beaucoup les garçons pour ces propositions des années 2000 qui font plaisir et qui restent toujours d'actualité. On continue avec une autre chanson, un autre style musical, ou plutôt pas, enfin vraiment ça se rapproche un petit peu quand même, celle de Tortal, Il faut que je m'en aille, de Graham, une chanson signée Tortal sur le 107 FM, excellente écoute.

Il faut que je m'en aille de Graham, All Right sur le 107 FM, une chanson signée Turtel qui a pris au mot près le fait que ce soit ma dernière émission, plutôt ma dernière semaine d'émission. Merci beaucoup Turtel, qui respecte la thématique finalement, parce qu'il n'y a pas de thématique, mais il y en a une qui est celle que je fais, ma dernière émission de Refait à Prog de l'année, radiophonique, disons. L'année radiophonique qui, on le rappelle, débute à peu près dès septembre jusqu'à juin. Et donc merci beaucoup Turtel pour cette programmation musicale, pour cette proposition musicale qui rentre en plein dans la thématique de ce matin. Une thématique qui n'en est pas vraiment une. On continue en musique avec vos programmations qui viennent à compte-gouttes mais qui viennent quand même. Donc si jamais vous ne l'avez pas encore fait, si jamais vous n'avez pas encore envoyé votre programmation musicale, n'hésitez pas à le faire. Moi je suis là, je ne bouge pas jusqu'à 10h. Pas mal de temps à passer ensemble, plus de 45 minutes à passer ensemble. Donc on a largement le temps de vous faire écouter votre propre musique sur le 107 FM via par exemple le fixe qui n'a pas encore sonné au 05 65 74 08 99 74 08 99. On est trois à vous répondre, donc votre appel ne risque pas d'être perdu. On continue avec une autre chanson, celle de Pedro, un tout autre style, Crypto et Hamza. Crypto de Hamza et de Rafleuse sur le 107 FM qu'on écoute avec plaisir. Donc je la cherche des yeux, elle est là, Crypto sur le 107 FM. Excellente écoute.

C'était La Rafleuse et Hamza, Crypto sur le 107FM, une chanson choisie par Pedro dans Se refait ta prog. Il est 9h19 à l'instant. Merci Pedro de cette programmation que je ne connaissais personnellement pas, que je viens de découvrir grâce à toi sur le 107FM. C'est fait pour ça, refait ta prog. C'est fait pour que vous, auditeurs, auditrices, vous soyez bien sûr soit acteurs, soit spectateurs, disons, ou auditeurs des musiques envoyées par les auditeurs et les auditrices du 107FM. Alors n'hésitez pas à vous aussi faire partie de la petite communauté des programmateurs et programmatrices du matin et à nous contacter pour nous faire écouter une chanson et pourquoi pas la faire découvrir à l'un d'entre nous et l'un d'entre vous. On continue. Alors avant de continuer en musique, on va faire un petit point météo. La météo que vous connaissez déjà puisqu'elle a déjà été faite ce matin, mais pourquoi pas la répéter ce matin pour ceux qui ne l'ont pas écouté, ceux et celles qui ne l'ont pas écouté. Donc le ciel aveyronnais est plutôt gris et pluvieux ce matin. Donc sur le département en entier, de la grisaille et des averses qui sont attendues à Rodez, où le temps reste assez doux, entre 12 et 14 degrés ce matin. Un même constat à marquer à Salcurant, donc de la grisaille avec 10 degrés au thermomètre. Des précipitations sont annoncées à Espalion, tout de même avec une domination grise et pluvieuse. Un thermomètre qui varie, comme Rodez, entre 12 et 13 degrés ce lundi 4 mai. Et pour cet après-midi, pas de gros changements, pas de hausse de température. Rodez reste entre 13 et 14 degrés en maximale, avec une domination là aussi grise et pluvieuse. 10 degrés toute la journée pour Salcurant. La tendance reste la même. 13 degrés sont les maximales pour Espalion. Et pour demain matin, pas de gros changements non plus. Hein. Le temps reste tout de même voilé. 10 degrés sont annoncés pour Rodez, donc pour les matinales, pour la matinale. Pas de changement pour Salcurant, 8 degrés. Et pour Espalion, ça reste pareil. 11 degrés avec une dominance grise et pluvieuse toute la journée. Après ce petit point météo, eh bien on continue avec un programmateur ou une programmatrice. Une programmatrice plutôt. Je regardais le tableau des yeux. Cécile qui veut écouter un nouveau titre de Anita et de Shakira que je ne connais pas et que je vais découvrir avec vous ce matin sur le 107FM. Qui est sorti il y a peut-être 3-4 jours. Donc Choka Choka de Anita et de Shakira sur Radio Temps Rodez.

Anita et Shakira, Choka Choka, une chanson choisie par Cécile ce matin pour nous réveiller. Merci beaucoup Cécile pour ce titre que j'ai adoré. Vraiment une chanson que je vais sûrement rajouter sur ma playlist personnelle. D'ailleurs, auditeurs, auditrices, si vous ne le savez pas, pour information, toutes les chansons que vous entendez entre 10h, entre 9h et 10h du matin, du lundi au vendredi, en tout cas dans l'émission Refait ta prog, elles sont à retrouver sans modération donc sur la plateforme de streaming Deezer. Vous tapez seulement Refait ta prog du 4 au 7 mai et bien sûr les dates sont variables et vous aurez accès à la playlist collaborative, votre playlist à vous qui est faite par vous et pour vous, auditeurs, auditrices, et on est déjà à plus de 13 titres donc ajoutés ce matin par vous, auditeurs, auditrices, n'hésitez pas. Après Cécile, on passe maintenant à Yatoz qui souhaite ce matin écouter, alors qu'est-ce qu'il veut écouter Yatoz ? Il veut écouter Late Goodbye de Poets of the Fall que je cherche des yeux pendant que je vous parle, je crois que je ne l'ai pas ajouté, et oui ça arrive. Les aléas du direct font que je oublie parfois d'ajouter des chansons, mais bon, je l'ai, ça y est. Donc Poets of the Fall, Late Goodbye sur le 107 FM, une chanson choisie par Yato sur RTR.

Late Goodbye Poets of the Fall, une petite douceur choisie par Yatoz sur le 107 FM, 9h28, on est presque à la moitié de l'émission Refait ta prog et Yatoz a bien fait de nous contacter puisque ça va à une allure incroyable l'émission. Ça passe très très vite, alors n'hésitez pas, vous aussi, si vous ne l'avez pas encore fait, auditeur auditrice, à nous proposer votre chanson du lundi matin, une chanson pour commencer la semaine en beauté et en bonne humeur, soit à choisir et envoyer sur contact@radiotemps.com par exemple la boîte mail de la radio ou encore sur d'autres moyens de communication, par exemple il y a la page Facebook radio-temps rodez et notre page Facebook elle est bien sûr accessible à tout moment, vous pouvez nous envoyer un message privé et bon, on le recevra à tout moment, en tout cas avant 10h. On continue avec Célia qui veut écouter Belong in the Sun de Théo et Elido. Belong in the Sun, une chanson choisie par Célia dans ce Refait ta prog.

Song in the Sun de Théo et de Lido sur le 107 FM, une chanson choisie par Célia dans Se refait ta prog, une petite douceur et également choisie par Célia et envoyée sur Instagram, l'Instagram officiel de la radio, c'est RTR-du-bas, Radio Tendrodez. Il est 9h32, chers auditeurs auditrices, et vous êtes en direct avec nous pour continuer à écouter votre émission Refait ta prog et pour continuer à vous ambiancer sur le 107 FM sur la thématique. Eh bien, il n'y a pas de thématique finalement, il n'y a pas de thématique dans Se refait ta prog, j'ai l'habitude de donner des thématiques, mais cette semaine il n'y a pas de thématique, la seule règle c'est vous ambiancer et nous ambiancer comme Fatshu qui a choisi de le faire avec Glitch, une chanson choisie par Fatshu dans Refait ta prog. Excellente écoute sur Radio Tendrodez.

Glitch sur le 107FM. Glitch, c'était le titre de Fatshu, un titre assez vénère et assez cool. Merci beaucoup Fatshu, je ne le connaissais absolument pas. Un titre que vous pouvez retrouver également sur Deezer. Tapez tout simplement Refait ta prog du 4 au 7 mai, car oui, on ne fait pas de Refait ta prog vendredi puisque c'est férié, donc l'émission s'arrête le 7 mai. Et n'hésitez pas à programmer votre musique, votre titre, si vous ne l'avez pas encore fait, sur par exemple RTR-du-bar Radio Temps Rodez, la page Instagram de la radio, comme l'a fait Fatshu à l'instant. On continue avec Colimaçon qui veut écouter Missing Everything But The Girl. Missing Everything But The Girl sur le 107FM. Excellente écoute.

Missing Everything But The Girl et Todd Terry sur le 107FM, c'était la chanson de Collimation ce matin dans Refais ta prog, une chanson qui fait du bien, qui fait bouger les corps et les cœurs. Merci encore Collimation pour cette petite pépite qu'on adore. 9h40, je continue sans bavarder avec une autre musique. J'ai pas mal de chansons à vous faire écouter ce matin et d'autres que je n'aurai pas le temps, mais je m'excuse par avance. Si jamais je n'ai pas le temps de vous faire écouter votre chanson, eh bien elle sera diffusée demain dès la première heure. On continue avec Zali qui veut écouter Freaky Dancing de Cameo. Freaky Dancing tout de suite sur le 107FM. Excellente écoute.

Freaky Dancing de Cameo sur le 107 FM, c'était la chanson de Zali ce matin qui a voulu nous ambiancer et nous faire danser sur les ondes positives de Radio Temps Rodez. Merci encore Zali, 9h45, on a un quart d'heure à passer ensemble avant la fin de l'émission. Mais l'émission revient demain de 9h à 10h bien évidemment, l'heure ne change pas et le créneau ne change pas. N'hésitez pas à être en avance si vous le souhaitez l'être bien sûr et envoyez votre chanson dès maintenant pour le lendemain si vous l'avez déjà fait et si vous ne l'avez pas encore fait bien évidemment. Choisissez votre musique et envoyez-la moi tout de suite sur radiotemps.com par exemple, donc contact@radiotemps.com, la boîte mail, ou alors rtr-radiotemps-rodez pour la page Instagram. On continue avec un rieur qui veut nous faire écouter Dernière journée en mer de Matmata. Dernière journée en mer de Matmata, une chanson choisie par un rieur sur Radiotemps-rodez.

Air de Matmata, une chanson choisie dans la matinale, ou plutôt dans Refais ta prog par un rieur. Il est 9h50, on n'a plus que 10 minutes à passer ensemble avant la fin de l'émission. Et bien évidemment, je reviens dès demain avec le plein d'actu culturel dans vos agendas culturels. Un agenda qui s'installe à 7h30 et à 8h30, bien évidemment devancé par le RFI. RFI qui s'installe à 6h, à 7h, à 8h et à 13h de l'après-midi et à 17h. Ensuite, bien évidemment, les chroniques du mardi matin avec, par exemple, les chroniques geek ou les minutes écolo. Et enfin, bien évidemment, les actus du jour avec l'agenda culturel et les interviews. Et refait ta prog pour terminer la matinée en beauté. Mais on n'en est pas encore là. On en est encore aux chansons de ce lundi 4 mai. On continue en beauté, on continue doucement, mais avec des chansons qui vont bien sûr rester dans le placard jusqu'à demain, puisqu'il ne reste plus beaucoup de temps, mais beaucoup de chansons à diffuser. Mais on continue quand même avec Farewell Talisk de Lenk, une chanson donc choisie par Lenk ce matin dans Refait ta prog. C'est Farewell de Talisk. Excellente écoute sur Radio Temps Rodez.

C'était Talisk Firewell, en tout cas un extrait, un gros extrait quand même de Talisk, puisque l'émission, la chanson dure 6 minutes. On en a proposé 4,27, donc c'est une chanson envoyée par Lenk sur le 107FM. Après Lenk, il est 9h56, je vais continuer avec une autre chanson sans trop bavarder, puisque l'émission se termine très très bientôt, avec Goodbye d'Archive, mais ma très chère collègue m'a écrit entre parenthèses, ça se prononce Archive. Donc Archive, Goodbye sur le 107FM, une chanson choisie par Ruckchart sur RTR.

C'était Goodbye de Archive, une dernière chanson choisie ce matin par Rukchart dans Refait ta prog, 9h59. C'est déjà la fin de cette émission, de ce premier Refait ta prog de la semaine, de cette semaine qui est assez courte puisqu'elle s'arrête jeudi 7 mai prochain. Vendredi étant férié, jeudi, ça sera le dernier jour de l'émission. Alors n'hésitez pas à être au rendez-vous donc aujourd'hui, demain, après-demain et jeudi pour écouter vos chansons et les chansons des programmateurs et des programmatrices que je me permets de remercier. Merci à Robin, Coco, Tortal, Colimaçon, Harrier, Lenk, Rukchart, Yatoz, Pedro, Cécile, Célia, Fatshu, Zali et bien d'autres qui n'ont pas encore eu le temps d'être diffusés et qui le seront dès demain. Refait ta prog, c'est terminé et je vous laisse avec Charles Passy, Up to Us sur le 107 FM. À demain, excellent lundi matin sur le 107 FM.

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2: Elles ont défriché des chemins, ouvert des voies, porté une voix en Aveyron et parfois bien au-delà. Toutes ont en commun ce territoire. Les femmes ont souvent redoublé d'efforts pour exister par elles-mêmes, s'affranchir, s'émanciper, construire une solidarité, prendre leur place. À partir de la ruralité qui les a naturellement façonnées, le témoignage de ces pionnières contribue à penser le rapport à l'accomplissement des femmes à la campagne. Et si Annick Cogent compare le parcours des femmes à des courses d'obstacles, la ruralité en serait-elle un de plus ? C'est la question, en creux, à laquelle répondent les pionnières que j'ai invitées au micro de Finta. Coiffeuse, infirmière, cadre de santé, puis sociologue. Présidente d'une association d'insertion, première adjointe au maire de Millau et documentariste à ses heures perdues, Josette Hart est l'une de ces femmes multicasquettes inspirantes en Aveyron. Si elle clôture cette série dédiée aux femmes pionnières dans l'Aveyron, c'est parce qu'elle a réalisé, avec son époux, Jean Milleville, un documentaire récemment primé par le public lors du Festival international du film documentaire sur la ruralité, Caméra des champs. Ce documentaire, intitulé « Elles vivent ici », donne la parole à 13 femmes qui habitent le sud Aveyron. Certaines y sont nées, d'autres y sont venues, d'autres revenues. Par le biais de cet ancrage commun, Jo Hart explore les parcours très intimes qui brossent la construction, à travers les générations, de ces femmes qui vivent ici. À partir de ce travail, c'est elle, Jo Hart, qui a accepté de se livrer au micro de Finta. De son parcours à elle, humaniste et engagée, de son regard sur la politique, de ce territoire qu'elle a choisi et sur lequel elle porte un regard à la fois tendre et aiguisé, nous en parlons ensemble dans cet épisode enregistré dans son appartement avec vue sur la Puncho d'Agast à Millau. Bonne écoute. Jo, bonjour.
4: Bonjour.
2: Merci de m'accueillir chez vous. On est en plein cœur de Millau.
4: Oui, en plein centre-ville.
2: Oui. Qu'est-ce qu'il représente ce lieu et cette ville dans votre parcours ?
4: Peut-être un lieu d'atterrissage nature, alors, on va dire. Parce qu'après avoir vécu 30 ans dans le Val d'Oise, dans la région parisienne, ben effectivement, j'ai atterri ici parce que je recherchais beaucoup plus de nature. Et puis j'ai découvert qu'outre la nature, ici, on a des humains. Et Millau, c'est plus qu'une ville, c'est une cité, au sens où ce sont les Millavois qui font leur ville.
2: Quel âge, en fait, vous aviez quand vous arrivez ici ?
4: Une trentaine d'années, un peu plus de 30 ans.
2: Et vous en étiez où de votre parcours ? On va y revenir sur votre parcours, mais là, à ce moment-là, vous travailliez où ?
4: Je travaillais en tant qu'infirmière et puis j'ai fait mon parcours de cadre de santé ici à Sainte-Afrique, enfin, tout en travaillant à Sainte-Afrique, ensuite à Montpellier. Et puis, à partir de là, je n'ai plus jamais retravaillé ici, enfin, quelques temps à Sainte-Afrique, mais très peu de temps.
2: D'accord. Juste avant de commencer l'enregistrement, donc vous me disiez que vous aviez commencé à 15 ans par un apprentissage de coiffure. Vous aviez basculé, après en reprenant vos études, sur le métier d'infirmière, cadre de santé. Vous êtes repartie dans les études pour obtenir une maîtrise de sociaux.
4: J'ai tout obtenu. À l'époque, c'était DOG, licence, maîtrise, DEA et doctorat, donc en sciences infocom. C'est vrai que je pensais à cette question en me disant c'est tellement long, c'est un parcours tellement atypique, on va pas y passer quand même trop de temps. Mais j'ai eu l'impression que ma réponse était de dire que je suis une éternelle apprentie parce que j'ai commencé à 15 ans à être apprentie. J'ai toujours travaillé à plein temps tout en faisant, oui, une quinzaine d'années d'études, j'ai pas compté, mais ça doit être ça. en travaillant à plein temps, donc en mettant en fait en application les théories que j'apprenais et en les mettant en pratique. C'est comme ça l'apprentissage, hein. C'est une très bonne fonction, pour, à mon avis, pédagogique. Apprendre et faire en même temps. Donc, voilà.
2: Parce que, donc pour le coup, moi, depuis que je travaille en Aveyron, je ne vous ai jamais croisée, finalement. J'ai beaucoup entendu parler de vous, donc je sais des choses de vous, mais je n'avais jamais eu l'occasion de vous demander. Donc, moi, je vous connais sous plusieurs casquettes, comme sociologue, d'une part, à partir des thèses et de vos travaux sur les organisations hospitalières que vous avez publiées, comme engagée politique. Vous avez été première adjointe à la mairie de Millau sous la mandature socialiste 2008.
4: 2008 à 2014,
2: 2014. Tout à fait. Plus récemment, comme documentariste, on y reviendra sur ce documentaire que vous venez de publier et pour lequel vous avez été primée. En fait, vous êtes vraiment une actrice de la vie de Millau. Est-ce qu'on peut dire ça du
4: bon
2: territoire
4: terme, hein. Oui, parce que ma fonction de première adjointe et le documentaire, j'ai fait des choses aussi que je continue de faire d'ailleurs, qui pour moi sont très importantes dans la vie, largement aussi importantes que tout le reste, c'est de s'intéresser aux autres et de rester actif même à la retraite et donc d'être bénévole. Et après ma fonction de première adjointe en 2014, j'avais de toute façon dit que je ne ferais qu'un mandat, donc j'ai été sollicitée très vite par une association qui fait de l'insertion. Bon, ce qui me correspondait bien, parce que je crois que j'ai toujours été, moi, en parcours d'insertion, finalement, en réinsérant en permanence. Et donc, c'est le jardin du Chéran, que vous devez connaître, qui est connu sur Millau, puisqu'il fait du maraîchage bio et de l'insertion professionnelle. Et donc, voilà, en 2014, ce jardin était présidé par quelqu'un qui l'avait fondé, mais qui était un petit peu épuisé après une 15 années de loyer au service, en bénévole, au service de cette belle mission, et qui m'a demandé de lui succéder. Donc, pendant 4 ans, j'ai été présidente du Jardin du Chéran, et j'ai moi-même passé la main, parce que je considère que c'est aussi bien de ne pas incarner une association. Et je continue à être administratrice, hein. J'ai encore travaillé ce matin 2 heures pour trouver des partenaires, des entreprises partenaires à Millau. Et puis, je suis aussi membre du conseil coopératif d'une SIC qui s'appelle Sud Energia et qui aide au développement des énergies renouvelables en Sud-Aveyron. Donc voilà, j'aime bien apprendre parce que ce sont des choses nouvelles. Je ne connaissais rien en maraîchage et je ne connais pas beaucoup quelque chose aux énergies renouvelables, même si je suis une fervente écologiste. Mais voilà, je continue du coup à apprendre et à faire pour mettre en application mes découvertes.
2: Je voudrais revenir rapidement sur le Jardin du Chéran, parce que c'est une association qui est très connue à Millau, qui est peut-être un peu moins à Rodez et ailleurs dans l'Aveyron.
4: Oui.
2: Donc, c'est une association qui est là à la sortie du Millau sur la route
4: d'Aguesac. C'est ça.
2: Vous accueillez combien de personnes en insertion en même temps,
4: De plus en plus. Quand j'ai pris la présidence du Jardin, on devait en accueillir une vingtaine. Et maintenant, on est à 50. Parce que aussi, il y a toute une équipe, une nouvelle directrice, enfin des gens qui se sont beaucoup investis, un conseil d'administration hyper présent. Et voilà, donc on a 50 personnes pour 8 hectares de culture en bio sur Millau, qui est effectivement, je crois, une des plus importantes structures de maraîchage bio en Aveyron.
2: Et après, les paniers sont vendus au Miavois en direct ou alors?
4: Oui, on a 300 paniers qui sont vendus, donc une cinquantaine de paniers qu'on appelle des paniers solidaires. On fait partie des jardins de Cocagne, et donc c'est une mission panier solidaire initiée par les jardins de Cocagne. Et les paniers sont vendus en partie sur place, mais aussi jusqu'à Saint-Affrique, par exemple, jusqu'à la cavalerie sur le Larzac.
2: Si on revient alors encore sur un autre point que vous avez évoqué, la politique, pourquoi? Pourquoi vous êtes engagée?
4: Je suis comme j'imagine la plupart des femmes en politique, elles ne s'engagent pas, on vient les chercher pour qu'elles s'engagent, parce que la parité oblige les responsables politiques à aller chercher des femmes. C'est ce qui s'est passé. Je n'étais pas tout à fait encore retraitée, parce que j'avais mon entreprise de formation et de conseil qui fonctionnait encore, Mais le maire qui se présentait, Guy Durand, cherchait justement des femmes pour compléter sa liste. Et il me connaissait très peu, mais il m'a proposé de faire partie, d'être la 35e, comme souvent on dit aux femmes d'ailleurs. Tu n'auras pas grand-chose à faire, t'inquiète pas, tu seras juste 35e. Et puis, pour des circonstances particulières, je me suis retrouvée première adjointe, ce qui m'a bien occupée, ce qui m'a obligée d'ailleurs à mettre fin, à fermer mon entreprise, parce que je ne pouvais pas faire correctement, ce qui est mon souci dans la vie, de faire les choses correctement et sérieusement, une mission de première adjointe et être consultante, formatrice à mon propre compte.
2: Qu'est-ce que vous en retenez de ces 6 ans de mandat ?
4: Je ne regrette pas déjà, parce que c'était aussi un autre apprentissage pour moi, la connaissance du fonctionnement des collectivités, ça vaut vraiment le coup. Je trouve qu'on devrait être plus nombreux à s'engager comme ça. Pour moi, c'était un genre de service civique quasiment. J'ai fait mes armes de citoyenne et je suis très satisfaite d'avoir connu, mais la politique, c'est aussi un état d'esprit qui ne me convenait pas. Et c'est la raison pour laquelle j'ai annoncé très vite que je ne ferai pas de second mandat. Je préférais m'engager pour le jardin du Chéran.
2: En quoi ça ne vous convenait pas alors ?
4: Parce que peut-être que les valeurs auxquelles je tiens dans la vie ont du mal à continuer d'exister quand on est un homme ou une femme politique.
2: Et c'est intéressant ce que vous disiez sur le fait que les femmes qui sont en politique, souvent on vient les chercher, elles ne viennent pas d'elles-mêmes. Pourquoi ?
4: Je pense aussi que c'est comme ça depuis des siècles et que maintenant, quand même, de plus en plus, on le sait, hein, les femmes sont de plus en plus nombreuses à s'engager. Mais en Aveyron et en 2014, j'ai été la première femme première adjointe. Maintenant, on a d'ailleurs une femme maire qui a été quelqu'un qui a travaillé avec moi de façon bénévole pour la démocratie participative et qui, elle, s'est engagée. Donc, comme quoi, les jeunes... Ça bouge un petit peu, mais à l'époque, c'est vrai que les femmes ne s'engageaient très peu. Souvent, on venait les chercher, oui.
2: Mais pourquoi ? Par manque de légitimité qu'est-ce qui...
4: Peut-être qu'on ne reconnaissait pas, mais là, c'est la sociologue qui parle, hein, parce que je veux dire que tout ça a déjà été écrit par de multiples auteurs, mais c'est vrai que les femmes ne reconnaissent pas leur légitimité, leurs compétences, soit les hommes ne la reconnaissent pas. Puis je pense aussi que peut-être qu'elles privilégient leurs autres missions, qui ne sont pas que féminines de mon point de vue, mais qu'on s'attribue quand même des missions de merde, qu'on pense qu'on va délaisser ces missions en s'engageant dans la politique, parce que c'est vrai que c'est un vrai engagement qui prend énormément de temps et qui, de toute façon, oblige à faire des choix. Je pense que peu de femmes s'autorisent à le faire. Mais ça évolue.
2: L'engagement, il n'est pas que politique. Vous l'avez prouvé avec le documentaire que vous venez de publier, « Elles vivent ici », un documentaire de 52 minutes que vous avez réalisé avec votre époux, Jean Milleville, qui est sorti juste un peu, enfin dans l'année un peu maudite, fin 2019, à cheval sur 2020, donc un lancement qui a été largement amputé par le confinement. Mais vous avez obtenu un prix là, tout récemment.
4: C'est ça, le festival Caméra des Champs. Oui, c'est un festival qui a pignon sur rue. Ça fait la 23e année que ce festival attribue des prix, sélectionne donc des documentaires. Et mon mari et moi, Jean et moi, on a eu la surprise parce qu'il y avait des films en compétition qui avaient les moyens, c'est-à-dire des gros moyens, alors que nous étions deux amateurs. Et néanmoins, ce film, je pense, enfin, d'après ce que nous a dit le jury, qui nous a attribué donc le second prix, il nous a dit que ce film témoignait de la place des femmes dans la ruralité, en général, c'est-à-dire je m'explique que beaucoup de films qui traitent de la ruralité vont s'intéresser aux femmes de paysans ou paysannes, mais la représentation sociale de la ruralité, c'est beaucoup plus axé sur l'agriculture. Et nous, justement, vivant dans cette ruralité, on savait très bien qu'il n'y a pas que des paysannes. Et on avait justement l'intention d'aller s'intéresser à tout ce qui fait une ville, un village, c'est-à-dire une institutrice, un médecin, voilà, une artiste. Voir que la vivre en ruralité n'exclut absolument pas le milieu culturel. Dans notre film, on a une jeune harpiste, on a une femme du Larzac, qui, voilà, enfin, on, deux même du Larzac qui sont artistes. Et c'est ce qui leur a plu. Le jury a trouvé qu'ils nous ont dit d'ailleurs, en fait, avec tous les autres films, il y avait 17 films en compétition. Vous avez votre film a résumé tous les autres films. 15 femmes témoignent. 6 d'entre elles on suit davantage l'histoire, le parcours de vie de 6 d'entre elles.
2: Juste si on revient à la genèse du projet, pourquoi ce film ?
4: Évidemment, c'est une question à laquelle j'ai beaucoup répondu, hein, souvent. Vraiment, l'idée, l'intention de départ, je crois, c'était pour donner à voir ce que beaucoup de gens ne voient pas en ruralité, et notamment dans le sud d'Aveyron. Donc, c'était faire connaître comment on peut vivre dans le sud d'Aveyron, qu'on l'ait choisi ou pas, parce que certains y sont nés, ils sont restés, on voulait savoir pourquoi. Et d'autres sont arrivés par choix, et on voulait savoir pourquoi, malgré ce... Voilà, pourquoi ils y sont restés, puisque c'est un peu notre cas aussi. On y est resté alors qu'on aurait pu en repartir. Et donc ça, c'était la première intention, c'est-à-dire, c'est un peu le parti pris qu'on peut reprocher à notre film, c'est-à-dire donner le parti pris positif, une image positive que nous avons. Donc on est allé chercher si nos voisins, voisines, puisqu'au départ, on n'a pas fait un film sur les femmes, on s'était intéressé à la population en général, voulait savoir quel était l'impact de cet environnement magnifique qu'est l'Aveyron sur leur choix de vie et savoir si c'était positif pour eux ou pas. Voilà, ça c'était l'intention de départ. Et ce n'était qu'une intention parce qu'on a fait un film sans scénario.
2: D'accord.
4: On s'est refusé, on a vraiment été très larzacien dans l'esprit, c'est-à-dire non académique.
2: Quand vous dites que vous avez commencé, oui, pas que par des femmes, vous avez rencontré des hommes, des femmes, et vous en venez à dire que c'est la parole des femmes qui a révélé la puissance du propos, en fait.
4: Ouais. Je souscris au mot puissance. Parce que oui, au bout de peut-être, je sais pas, une vingtaine d'entretiens hommes-femmes, la puissance de leurs propos, leur implication aussi dans le documentaire, leur souci de témoigner au plus intime d'elles-mêmes, et puis la valeur de leurs propos aussi, une intégrité, une authenticité qui nous a séduites vraiment, et c'était poignant parfois. Hein. D'ailleurs, on voit que certaines femmes, et encore, on n'a pas gardé toutes les émotions qu'elles ressentaient en témoignant pour la première fois, pour la plupart, de ce pourquoi elles vivent ici, tellement la vie ici, justement, provoque des émotions quand on la conscientise, quand on l'exprime, quand on la verbalise.
2: Est-ce que ce sont des femmes que vous connaissiez, que vous aviez déjà rencontrées dans d'autres circonstances ?
4: Certaines, oui, mais très peu. Par exemple, Zoé, l'artiste, l'harpiste, on l'avait vu jouer dans les jardins de la mairie, là, et donc on s'est dit, voilà, qu'est-ce qui fait qu'une jeune arrive à être aussi performante ? Elle doit suivre des cours où, enfin, c'était intéressant aussi de montrer qu'il n'y a pas que dans les grandes villes qu'on peut avoir un parcours aussi exceptionnel. Et puis, on voulait que ce soit sur le parc, le territoire du parc. Donc, je me suis adressée aux 90 communes de parc en demandant aux maires s'il y avait des gens dans leur commune qui avaient un parcours de vie ou une façon de fonctionner dans la commune qui méritait qu'on aille les rencontrer. Et voilà, ça s'est fait un petit peu comme ça. Après, le bouche-oreille a fonctionné quand certains m'ont dit « Ah, ben, vous devriez aller voir un tel. Voilà. »
2: Le parc, c'est le parc naturel
4: des Grands Causses. Le parc naturel des Grands Causses, merci de le préciser.
2: Parce qu'Amélie, on le connaît, mais encore pas tout à fait au-delà de parfois. Moi, ce que je trouve passionnant dans ce documentaire, vraiment, c'est qu'en fait, c'est dans chaque récit intime, de chaque récit intime, je veux dire, que sort cette sociologie de la ruralité et des femmes en ruralité. À aucun moment, je pense pas me tromper, vous me direz, vous leur demandez d'intellectualiser cette ruralité, leur rapport à la ruralité, mais c'est vraiment dans leur témoignage très intime et très personnel.
4: Ah, totalement, oui. Elles ont toutes eu les mêmes questions et elles en ont fait ce qu'elles voulaient. on a eu un processus qui a été le suivant, c'est-à-dire moi je les ai rencontrées sans caméra, toutes, une première fois, et je leur ai posé des questions. Et j'ai ensuite utilisé leurs réponses. Et d'ailleurs, suite à ce premier entretien, on s'est posé la question de savoir si on continuait, si elles avaient envie d'être filmées, et moi aussi, si je pensais que leur témoignage pouvait nous intéresser. Et la deuxième fois, effectivement, j'avais écrit leur témoignage et je posais des questions un petit peu complémentaires sur certains parcours ou certains sujets auxquels elles tenaient. Quand on fait un entretien, une interview, vous le savez mieux que moi, le non-verbal parle beaucoup et on sait qu'il y a des moments où ça, c'est vraiment important pour elles. Donc, je voulais qu'elles appuient, qu'elles complètent. Et voilà, ça s'est passé comme ça. Donc, 2, 3, 4 fois, parfois, séance de tournage pour compléter, justement. Et puis, voilà, après, elles ont reçu aussi les MP4, enfin, elles ont pu nous dire si elles voulaient qu'on conserve ou pas. Et puis ensuite, on leur a présenté à tout le film, elles ne se connaissaient pas. Donc voilà, jusqu'à la fin.
0: Les questions que vous leur avez posées, c'était lesquelles ?
4: Ben, il y avait cette question qui était assez, assez classique, hein, justement, un peu ce que vous faites aussi. Pourquoi vivre ici ? Quels étaient les éléments importants de leur vie ? Comment elles parvenaient à conjuguer toutes leurs activités, parce que j'ai aussi été aussi très surprise de voir à quel point justement elles sont c'est fait partie de leur puissance, hein. Elles sont capables de tout conjuguer, des activités de mère, des activités culturelles, sportives, enfin bon, de répondre à tous leurs besoins, y compris par le biais justement du numérique parfois. Donc voilà, comment elles s'en sortaient ? Est-ce qu'elles avaient eu des moments où elles avaient eu envie de partir ? En gros, c'était à peu près ça. Est-ce qu'elles avaient aussi des références ? Est-ce que faisaient référence parfois à des femmes ou à des hommes qui faisaient qu'elles restaient ici ? Enfin voilà, c'était des questions assez classiques.
0: La démarche qui est la vôtre, je la comprends et je la trouve super intéressante, justement, voilà, d'aller chercher ces témoignages. Mais en quoi c'est important de les compiler et de les montrer compilés ? En quoi c'est important de porter cette parole-là des femmes en Sud-Aveyron à l'écran ?
4: Ben, peut-être que l'importance, on l'a surtout vue quand on a présenté notre film et on continue. Vous avez dit tout à l'heure, hein, il y a eu le confinement qui a fait qu'on a arrêté de présenter le film dans les différents villages du parc, d'ailleurs avec la participation du parc pour ses présentations. Et là, on a effectivement eu des témoignages, parce que c'était une présentation du film suivie de débats. Donc, on a eu des témoignages de femmes qui se reconnaissaient, qui vivaient aussi dans les villages et qui se reconnaissaient dans le film et qui ont dit que c'était important justement qu'on ait fait ce film pour elles, pour leurs filles. On a des femmes qui nous ont acheté les DVD, qui en ont acheté 4 ou 5 en disant « je vais l'offrir à mes filles ». Voilà, donc je crois que ça, c'est important de faire, de permettre aux femmes qui souvent restent dans l'ombre d'être entendues et vues dans leur espace de vie.
0: Je retrouve beaucoup la ligne de Finta dans ce que vous dites du podcast, parce qu'il y a cette envie d'épingler des visages dans le territoire et ne serait-ce que d'avoir conscience que ces femmes-là vivent juste autour de nous, c'est porteur quand même d'espoir et c'est une ouverture d'horizon qui est incroyable. Je dis souvent qu'on peut manquer de modèles en ruralité, particulièrement quand on est une jeune fille, il y a ce message-là que vous portez aussi, quoi.
4: Savoir. Que les femmes portent, parce qu'effectivement, moi, ça fait peut-être presque 100 fois que je vois mon film et elle me touche toujours autant. J'ai la larme à l'œil quand j'entends Sarah à la fin qui dit combien la richesse de la ruralité. Elle a le sanglot dans la voix, elle déglutit pour ne pas avoir le sanglot dans la voix, tellement elle dit « c'est important de faire connaître ce patrimoine » parce que c'est ce qu'elle fait aussi dans son rôle de professeur justement en théâtre, qu'elle va rencontrer des gens qui ne sont pas forcément ouverts à cette dimension culturelle de la ruralité et qu'elle trouve, elle le dit, cette richesse. Donc le faire savoir, oui, je crois que c'était ça l'important.
0: après ce film et les mois de travail qu'il a nécessité, quel regard est-ce que vous portez sur le territoire? Quel nouveau regard sur ce même territoire?
4: Oui, c'est un nouveau regard quand même. Quand je vous dis, quand justement on a ces débats avec les gens qui vivent ici, qui nous apprennent encore beaucoup de la façon dont eux-mêmes perçoivent la vie. Et puis on a aussi découvert, parce que notre film il est très positif, mais on a eu des femmes beaucoup plus âgées qui assistaient au débat et qui sont venues nous raconter après parfois comment elles ont vécu cette ruralité et des vies très très difficiles, quoi. Donc on a un regard encore plus admiratif de l'évolution de la ruralité. Je crois que ça, c'est très important aussi de savoir. Quand, nous, ça fait 40 ans qu'on vit là, et quand je vois tout ce qui s'est passé en 40 ans sur ce territoire, l'évolution des gens qui y vivent, c'est phénoménal, même par rapport

0: rurales que les jeunes, hein, les jeunes de 30-35 ans, ont l'intention de quitter les zones rurales, urbaines pour justement venir vivre au sens propre cette fois du terme, hein. C'est-à-dire profiter de la vie, c'est pas que le travail et la mobilité, c'est profiter des autres aussi, c'est ce que notre film témoigne de ça aussi beaucoup. Du lien social qui se crée ici, de la solidarité entre les gens, évidemment qu'on ne peut pas trouver quand on a des milliers de personnes autour de soi, mais quand on n'a que des centaines de personnes autour de soi ici, quelqu'un qui est dans la difficulté, il fait lever des foules. C'est ça la Véron.
1: Une question pour la sociologue, est-ce qu'on est à la bascule justement dans l'évolution de la ruralité, sur une période où, après avoir pensé la ruralité comme un espace qui était à la traîne derrière les métropoles, là la ruralité existe par elle-même enfin et est reconnue par elle-même?
0: Ben, c'est ce que disent effectivement les sociologues actuels qui analysent cette mouvance quand même, qui est surtout très perceptible depuis le confinement, hein. Donc je crois que oui. Oui, elle existe en elle-même, oui, elle apporte d'autres choses. Alors, il ne faut pas, justement, peut-être que j'ai tort d'en faire une comparaison. Et notre film voulait montrer ça, justement, que ici, il y a exactement les mêmes choses. Nous, on a vécu à Paris. Hein. Pour aller au théâtre à Paris, parfois, il vous faut 1 heure de transport. Nous, ici, on est à 5 minutes. On a 400 associations à Millau, entre le sport, le culturel, le social. On a donc un théâtre de 400, une jauge de plus de 400 places. Enfin, donc la ruralité n'a plus vraiment besoin, si peut-être pour un hôpital dont il est question en ce moment sur le site d'Aveyron, pour le soin. J'en sais quelque chose puisque je suis très intéressée sur les sujets de la santé. Donc tout ça, effectivement, reste à faire, mais ça y est maintenant. Je pense que la ruralité existe par elle-même, tout à fait.
1: Et si on en revient aux femmes, est-ce que la ruralité est un obstacle de plus dans la construction des femmes?
0: Ben, à en voir les femmes qui témoignent dans d'autres films, non. Peut-être avec les préjugés qu'ont encore les urbains sur la ruralité, peut-être que oui, quand même. Mais le fait aussi que, de par la pandémie, beaucoup de couples n'iront plus en vacances à l'étranger et viendront rencontrer des zones plus rurales, ils vont peut-être découvrir qu'effectivement, on peut exister, avoir réponse à tous nos besoins ici. Mais certainement qu'il y a encore quand même des. Quand on est né dans une métropole, je sais pas, je pense à Paris par exemple, et qu'on a très peu vécu ailleurs, on doit se dire qu'on ne pourra jamais se passer de... Enfin, on pourra pas répondre à ses besoins, alors que si en ruralité, c'est vraiment. Puis regardez maintenant, vous allez à Montpellier quasiment gratuitement avec un car, grâce à ce que fait notre région, Occitanie. Montpellier, on n'est pas obligé, quand on est à Montpellier, d'être tous les jours à Montpellier, dans la ville. Nous, on peut y aller autant qu'on veut. C'est parfait d'habiter là. Le paradis, comme dirait Virginie dans notre film à la fin. C'est le paradis.
1: Mais cet enclavement, il est quand même, il est constitutif de la construction de chacun d'entre nous ici, non? On se construit parce qu'il y a une distance qui fait que.
0: Je ne sais pas si l'enclavement. Je sais pas. Je pense que. L'enclavement, il peut avoir ses atouts. Par exemple, nous qui vivons ici depuis 40 ans, on a fait quasiment tous les continents, on a voyagé beaucoup. Et je pense que ça, peut-être ça aussi de positif, c'est que ça donne envie d'aller voir ailleurs. C'est pas parce qu'on vit à Paris qu'on pense qu'on connaît tout, qu'on a tout vu. Donc ça a ses avantages, mais être enclavé dans un quartier parisien, c'est la même chose, hein. On peut ne pas sortir de son quartier, hein, Non, non, je pense que c'est constitutif de la personne et de la façon dont chacun souhaite s'ouvrir aux autres. Parce qu'ici, quand même, justement, il y a cette ouverture aux autres qui est facilitée. Parce que les autres, on les croise dans la rue, on les voit au marché, on va acheter local, on sait comment ils produisent leurs produits. Donc ces autres-là, si un jour il leur arrive quelque chose, ça nous touche aussi. Donc il y a beaucoup de cette altérité qui est beaucoup plus facile à appréhender que quand on vit en grande ville.
1: et toutes ces personnes que

0: vous avez rencontrées, toutes leurs réponses à vos questions, est-ce qu'elles ont éclairé vos réflexions personnelles? Est-ce que...
1: Bien sûr qu'elles nous ont éclairées. Parfois aussi, elles nous ont confortées. Moi, j'ai peut-être un petit peu, je crois que c'est votre cas aussi, parce que j'ai lu vos écrits, Lola. Vous dites, on pourrait penser que je suis bisounours. C'est un peu mon cas. J'ai un côté très optimiste dans la vie, et donc avoir plutôt le verre plutôt à moitié plein. Donc, j'ai vu grâce à mes femmes qu'elles voient aussi. C'est toute la question aussi de savoir comment on veut voir la vie. Et elles la voient de façon très, très bisounours aussi parfois. Mais ça fait du bien.
0: Avec un peu de fraîcheur. J'ai une question rituelle qui revient à la fin de chaque podcast, qui est celle des convictions. Si vous deviez me dire une conviction que vous gardez, ce en quoi vous croyez.
1: J'ai pensé à cette question puisque j'ai regardé beaucoup de vos interviews. Je vous félicite d'ailleurs, je vous remercie pour ce que vous faites, parce que vous aussi vous apportez beaucoup à l'Aveyron en nous le faisant découvrir par ce nouveau moyen numérique. Donc j'en profite pour saluer ce travail.
0: Merci.
1: Vraiment, très sincèrement. Et donc je me suis posé la question. Ce à quoi je crois, et je crois que ce qui est très important dans ma vie, j'ai aucune conviction religieuse, jamais j'en ai eu, je crois que ce qui est très important pour moi, c'est la congruence, c'est-à-dire vraiment donner du sens à la cohérence, être en permanence si possible, parce qu'on n'y arrive jamais, entre ce qu'on pense, entre nos convictions, la théorie et ce qu'on fait, être le plus proche possible, être le plus en accord avec nos convictions et la façon dont on vit. Et chez les femmes, c'est ce que j'ai rencontré beaucoup justement chez elles. C'est cette congruence qui m'a d'ailleurs souvent surprise, parce que nous qui sommes allés les filmer chez elles, on les a vus vivre et on les a entendus, mais on les a vus. On a aussi entendu parfois leur famille, leurs amis, et elles sont ça. Elles arrivent à avoir cette cohérence. Je crois que c'est ce en quoi je crois.
0: Question bonus, quelle féministe êtes-vous, Jo?
1: Je ne suis pas féministe. J'ai un mari, Jean Milleville, qui est beaucoup plus féministe que moi. C'est d'ailleurs lui qui, à un moment donné, a dit « Mais on va arrêter avec les hommes et on va s'intéresser qu'aux femmes, parce que c'est beaucoup plus intéressant ce qu'elles disent. » Donc, il est beaucoup plus féministe que moi. Et moi, non, je crois que la place des femmes, elle ne doit pas être différente, en fait. Par essence, elle est différente. Mais c'est cette différence qui est intéressante aussi. Ça nous donne de la complémentarité. Je trouve que c'est très bien dans la vie, ces différences. Donc, non, je ne suis pas particulièrement féministe.
0: Merci beaucoup, Jo.
1: Merci beaucoup, surtout à vous, puis à l'équipe, là,
0: qui est autour
1: de Sébastien et de Quentin, qui sont avec leur caméra.
0: C'est la fin de cette nouvelle conversation dans le cadre de la série de Finta dédiée aux pionnières en Aveyron. Merci d'avoir écouté cet épisode jusqu'au bout. 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D'ici là, restez curieux.
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2: L'incertitude concernant la situation dans le détroit d'Ormuz est une nouvelle étape de la guerre selon l'agence de presse iranienne. Elle annonce que l'Iran a tiré 2 missiles en direction de bateaux américains. Aucune confirmation officielle pour l'instant. On y revient évidemment dès que d'autres informations seront disponibles. Cette annonce, elle survient après des déclarations de Donald Trump selon lesquelles les États-Unis allaient escorter des bateaux dans le détroit bloqué par l'Iran. Pendant ce temps, l'armée israélienne continue d'occuper le sud du Liban, de détruire méthodiquement des villages entiers et elle mène désormais des opérations au-delà même de la zone qu'elle présente comme une zone de sécurité. Malgré cela, la trêve théorique encourage de nombreux Libanais du sud à prendre la route du retour.
3: Nos larmes sont des larmes d'émotion parce que la terre du sud nous a beaucoup manqué. On va dormir sur la terre, sur les ruines. Le sud, c'est chez nous.
2: Reportage de notre correspondante au Liban à écouter dans un peu plus d'une heure et juste après, on s'interrogera avec notre invité sur la méthode de l'armée israélienne, la même que celle utilisée à Gaza, de l'aveu du ministre israélien de la Défense. Méthode qui a réduit en ruine quasiment l'ensemble du territoire palestinien.
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2: Nous irons aussi à la rencontre d'étudiants étrangers en France confrontés à la hausse des frais universitaires. C'est une consigne du gouvernement. Les non-européens payent 16 fois plus cher que les autres. Et quand les universités appliquent effectivement la règle, parce que ça n'est pas toujours le cas, eh bien ça compromet parfois l'avenir tout entier des étudiants.
5: Je me suis posé la question s'il faut contracter un prêt. Mais dans la faisabilité, je me doutais que ça n'aboutisse pas. Parce que pour faire un prêt, il faut réunir des conditions. La banque ne va pas donner un coup de baguette magique. C'est une charge morale qui est énorme, de l'angoisse.
2: Reportage dans 3 quarts d'heure. Et puis on parlera cyclisme. Le jeune prodige français Paul Sexas sera bien au départ du Tour de France au mois de juillet. On s'en doutait, il l'a confirmé dans une vidéo tout à l'heure. Détail à 12h15, temps universel. Vous avez le programme, bienvenue. Et tout de suite, le journal. Bonjour Simon Marseille.
6: Bonjour Anne, bonjour à tous.
2: 2 missiles iraniens tirés donc contre une frégate américaine dans le détroit d'Ormuz.
6: C'est ce qu'affirme un média lié à Téhéran il y a environ 3 quarts d'heure. Pas de confirmation côté américain à ce stade. Situation confuse sur cette voie de passage stratégique du commerce mondial de pétrole où le commandement militaire iranien avait plutôt mis en garde la marine américaine car Washington entend lancer une opération pour le débloquer, notamment en escortant les navires non liés à la guerre. Un conflit qui se joue aussi sur le front de la communication à coup de clips de propagande générés par intelligence artificielle. L'esthétique côté iranien, ce sont des Legos, ces petits jouets en plastique et ça s'appelle de la slopaganda, Noé Pignède.
7: C'est la contraction de l'anglais slop et propaganda. Les slops, littéralement de la bouillie, désignent ces vidéos virales sans réel intérêt au service ici de la propagande d'État de Washington comme Téhéran. L'un des derniers tubes, c'est Hormuz Tax. Le blocus du détroit fait perdre quelques millions par jour à l'Iran, mais le monde perd 10 fois plus, scande cette voix générée par l'intelligence artificielle. L'auteur s'appelle Mahdi Emat. Américano-iranien, il se lance dans la production de ses vidéos après des bombardements américains sur une école au premier jour de la guerre. 120 enfants tués, selon le dernier bilan officiel. Il est interrogé depuis Téhéran par notre correspondant Siavash Ghazi.
8: Après les attaques terroristes sur l'école Minab et la mort de notre leader Khamenei, j'étais vraiment bouleversé et très en colère. Je ne pouvais pas rester là à regarder sans rien faire. En tant que père, je n'arrêtais pas de penser au moment où mes enfants, quand ils seraient grands, me demanderaient « Papa, qu'est-ce que tu as fait quand tout ça est arrivé ?» Je voulais pouvoir les regarder dans les yeux et leur donner une vraie réponse. C'est à ce moment-là que l'idée m'est venue.
7: Des images enfantines qui rendraient la guerre presque amusante, mais derrière ces vidéos parodiques, il y a des milliers de morts qui, eux, n'ont rien de virtuel.
6: Noé Pignette du service international d'RFI. Sur le plan diplomatique, les discussions patinent entre les États-Unis et l'Iran. Téhéran appelle ces dernières heures Washington à abandonner leurs demandes excessives.
2: Pendant ce temps, le chef du Hezbollah au Liban condamne les opérations israéliennes.
6: C'est la guerre dans la guerre, celle qui oppose Tel Aviv au mouvement pro-iranien. L'État hébreu a tué 3 personnes dans des bombardements menés dans le sud du pays ce dimanche, zone qu'il avait appelé à évacuer malgré la trêve fragile en vigueur depuis 3 semaines. Quand peut-on espérer un cessez-le-feu complet? On en est encore loin, d'après Hassan Salamé, ministre libanais de la Culture.
9: C'est un demi-cessez-le-feu. Il concerne une baisse notoire
4: des attaques aériennes dans la région de Beyrouth et de la Beka, mais il n'est pas du tout appliqué au Liban Sud, où les attaques de part et d'autre, les destructions israéliennes d'immeubles, de villages tout entiers, l'évacuation forcée de dizaines de milliers de nouveaux Libanais continue de plus belle depuis. En réalité, en l'espace de 2 mois, nous avons pratiquement 3000 tués et près de 7000 blessés du fait de cette guerre. Le taux a quelque peu baissé depuis qu'il y a eu une décision de cesser le feu, notamment dans la région de Beyrouth, mais au sud, le nombre des tués et des blessés n'a pas vraiment baissé.
6: Hassan Salamé, ministre de la Culture libanais, il était ce matin au micro de Gaëtan Plenet.
2: Cette guerre, Donald Trump va-t-il en payer le prix chez lui dans 6 mois?
6: Eh bien, réponse dans les urnes à l'occasion des midterms. Nous sommes allés prendre la température chez les Américains qui s'arrachent les cheveux devant le prix à la pompe, notamment. 3300 manifestations ont été organisées à travers les États-Unis ce week-end. Ils sont des milliers à réclamer à l'administration Trump une revalorisation de leur pouvoir d'achat. Notre correspondante à New York, Carrie Newton, était dans l'un de ces cortèges.
9: Donald Trump continue à minimiser les inquiétudes des Américains, martèle que tout rentrera dans l'ordre et surtout que les prix à la pompe devraient chuter dès que le détroit d'Ormuz rouvrira. Mais cela ne suffit plus à rassurer les électeurs à qui il avait promis une baisse du coût de la vie et qui se rendront aux urnes dans 6 mois. L'essence n'a jamais été aussi cher qu'en 2022, quand la Russie a attaqué l'Ukraine. Ces électeurs ont refait entendre leurs préoccupations dans la rue ce week-end.
10: Des familles ne parviennent plus à se nourrir. Nous, de notre côté, nous n'arrivons plus à mettre de l'essence dans nos voitures pour déposer nos enfants à l'école et aller les y récupérer. Nous sommes obligés de choisir entre payer la facture d'électricité ou faire le plein de la voiture. C'est démoralisant.
11: Trump nous pousse au bord d'une crise économique, alors qu'il devrait investir dans des initiatives pour améliorer notre économie.
9: Un nouveau sondage estime que 27% des Américains seulement approuvent la façon dont Donald Trump gère l'économie, 63% le désapprouvent, ce qui inquiète les républicains. La Maison-Blanche, elle, continue à clamer que la situation est meilleure que sous Joe Biden, mais l'argument peine de plus en plus à convaincre. Carrie Newton, New York RFI.
2: Contre toute attente, le Premier ministre slovaque entame un rapprochement avec le président ukrainien.
6: Des coups de téléphone de plus en plus réguliers entre le nationaliste Robert Fico et Volodymyr Zelensky. Et même une rencontre ce lundi à Yerevan au 8e sommet de la communauté européenne en Arménie où les dirigeants seront, où 48 dirigeants seront présents. Bonjour Muriel Paradon.
12: Bonjour.
6: C'est une surprise car le slovaque Robert Fico a longtemps penché du côté de Moscou.
12: Oui, il y a eu d'abord l'annonce, un coup de fil samedi, comme vous le disiez, puis l'annonce d'une visite prochaine à Kiev. Robert Fico, le Premier ministre slovaque, semble tendre la main à Volodymyr Zelensky. Il a confirmé que son pays soutenait l'adhésion de l'Ukraine à l'Union européenne. Ces derniers mois, le dirigeant nationaliste proche de Moscou était plutôt à couteau tiré avec Kiev. Il avait notamment bloqué avec la Hongrie le prêt européen de 90 milliards d'euros promis à l'Ukraine. Le contentieux porté sur l'oléoduc Droujba qui achemine du pétrole russe à la Slovaquie comme à la Hongrie via le territoire ukrainien et qui était endommagé. L'allié de Robert Fico dans cette affaire, le Hongrois Viktor Orban, a été battu aux élections dans son pays il y a 3 semaines. Le dirigeant slovaque se retrouve donc un peu isolé dans ses positions en Europe. Pragmatique, il adoucit donc ses relations avec l'Ukraine. Cela ne l'empêchera tout de même pas de se rendre à Moscou le 9 mai pour les commémorations de la victoire de l'Union soviétique dans la Seconde Guerre mondiale.
6: Les précisions de Muriel Paradon. Et à propos de Moscou, le Kremlin juge scandaleuse la décision de Vienne d'expulser 3 diplomates russes. Le gouvernement autrichien a confirmé ces dernières heures l'expulsion de 3 employés de l'ambassade de Russie soupçonnés d'espionnage. On l'apprend à l'instant, le pape Léon XIV recevra jeudi matin le secrétaire d'État américain Marco Rubio. Une rencontre qui se tient après quelques passes d'armes entre le souverain pontife et Donald Trump ces dernières semaines. En Turquie, rebond significatif de l'inflation, plus 32,4% sur un an au mois d'avril contre 30,9% le mois précédent. En cause, le coût de l'énergie de plus en plus cher. Selon l'Institut statistique turc, la flambée des prix porte particulièrement sur l'éducation, les dépenses de logement, les transports et l'alimentation. À Londres, les habitants se sont réveillés il y a quelques jours avec un nouveau voisin en résine, une statue sombre, un homme en costume aveuglé par un drapeau. Vous l'avez peut-être deviné, l'artiste Banksy a encore frappé. Le plus célèbre des anonymes a revendiqué la paternité de l'œuvre sur son compte Instagram. Et le moins qu'on puisse dire, Emeline Vin, c'est qu'elle fascine les habitants que vous avez rencontrés.
13: Un homme en costume aveuglé par un drapeau qui lui couvre le visage s'apprête à marcher dans le vide. Marc de Manchester y voit un symbole politique.
14: C'est un regard critique sur notre société, sur le fait que nous avançons aveuglément vers un futur de plus en plus incertain. Le drapeau ajoute un élément nationaliste. Ces dernières années, notre drapeau a été instrumentalisé par certains à des fins anti-immigration.
13: Symbole écologiste, anti-raciste ou bien juste anarchiste, chacun dans la foule imposante y va de son interprétation. La statue dirigée vers le Parlement se dresse au milieu d'autres personnalités de l'époque impériale. Lisa peine à détacher son regard.
15: Ici, c'est comme un temple aux grands hommes britanniques et la statue va tellement bien avec le reste. On dirait qu'elle a toujours été là. En plus, je me demande comment il a fait pour la mettre ici. C'est le charme de Banksy.
13: Banksy a posté une vidéo où l'on voit des grues installer sa création au milieu de la nuit. De précédentes œuvres avaient été rapidement retirées, alors René n'a pas tardé.
16: J'en ai entendu parler hier, alors j'ai dit à ma compagne, il faut qu'on aille la voir vite avant que les autorités ne la retirent.
13: Le quartier de Westminster a déployé des agents de sécurité pour protéger la statue, le temps, je cite, d'examiner ses options. Emeline Van Londres, RFI.
6: Ce n'est pas arrivé depuis 8 ans. Un club sportif de la Corée du Nord se déplace chez son voisin sud-coréen. Il s'agit d'une demi-finale de la Ligue des champions asiatiques et l'équipe féminine de Nae Goyang affrontera celle de Suwon. Les deux pays sont toujours techniquement en guerre. Le conflit s'étant soldé en 1953 par un armistice. Enfin, elle s'est éteinte il y a 200 ans, mais vous pourriez peut-être la croiser un jour. Une entreprise américaine prévoit de ressusciter le Blue Buck, cette antilope au pelage bleu argenté qui peuplait il y a 200 ans les prairies sud-africaines. L'an passé, Colossal Bioscience spécialisé dans la désextinction avait annoncé la naissance de trois louveteaux génétiquement modifiés et créés grâce à l'ADN récupéré sur des fossiles de loups géants.
17: Simon Marseille pour le journal, à tout à l'heure. La fabrique du monde, comme tous les jours à 7h6. Guillaume Nodin, vous revenez aujourd'hui sur la tension entre Donald Trump et l'OTAN. Nouveau pic ces jours-ci. Longtemps, le président des États-Unis a eu l'Espagne dans le viseur. Désormais, c'est l'Allemagne. Et cette fois, il est passé de la parole aux actes.
18: Oui, les États-Unis vont retirer 5000 soldats actuellement stationnés en Allemagne dans les prochains mois. Avant peut-être d'aller beaucoup plus loin, menace le président américain. 5000 sur les 39 000 qui y sont en ce moment, c'est quasiment 15%. C'est la première fois depuis que la guerre est de retour sur le continent européen que les États-Unis prennent une telle décision. Elle suit d'ailleurs de quelques heures un coup de téléphone entre Donald Trump et Vladimir Poutine, qualifié de très bon à Washington et de très professionnel à Moscou. Donald Trump menace en outre les automobiles européennes de droits de douane de 25%. Et là encore, c'est l'Allemagne qui est visée en premier lieu.
17: Mais pourquoi l'Allemagne ? Parce que c'est un des pays qui a décidé d'augmenter beaucoup ses dépenses de défense. Ça, c'est ce que demandait Donald Trump.
18: Oui, parce que depuis quelques mois, l'attitude allemande évolue. Début mars, juste après le début de la guerre contre l'Iran, le chancelier allemand Friedrich Merz s'était allé à Washington. Il avait été très conciliant avec le président américain, dont il dépend pour sa défense, ainsi que l'Europe et l'Ukraine. Dans le bureau ovale, il n'avait rien dit quand Donald Trump, au cours de leur entretien, s'en était pris à l'Espagne, qualifiée de très mauvais allié. Son silence lui avait été vertement reproché. C'est peut-être ce qui explique qu'il y a une semaine, le chancelier allemand, qui est observateur, disait que les Américains n'avaient visiblement aucune stratégie en Iran et que Téhéran humiliait la première puissance mondiale. Depuis la décision de la Maison-Blanche, l'Allemagne a fait savoir qu'elle exigeait désormais de l'Iran la réouverture du détroit d'Ormuz. Comme le dit le secrétaire général de l'OTAN, Mark Rutte, les Européens ont reçu le message.
17: Et le message, c'est tout simplement une punition.
18: Et ce n'est pas une surprise. Il y a 10 jours, le média en ligne américain Politico, généralement très bien informé, révélait en citant un responsable de la défense américaine qu'il existait au Pentagone des listes de bons et de mauvais alliés de l'OTAN et que le département américain de la guerre, comme il s'est renommé depuis septembre dernier, cherchait un moyen de sanctionner les pays Naughty passage, comme dit le responsable, cité anonymement par Politico.
17: C'est intéressant ce choix de mots, le vocabulaire, parce qu'il s'applique le plus souvent aux enfants.
18: Oui, naughty, ça signifie donc vilain par opposition à nice, comme on dit des enfants gentils et sages. Parmi les punitions envisagées pour les alliés de l'OTAN qui ont été vilains, donc, il y avait le retrait de soldats américains. Les listes évoluent d'ailleurs, parce qu'en décembre, l'Allemagne était encore considérée comme un pays gentil, pour lesquels étaient prévues des faveurs spéciales qui restent à déterminer. Pour l'instant, ça consiste manifestement surtout à ne pas être puni, c'est que Donald Trump ne semble pas être tellement partisan de l'éducation.
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2: Alors, aucune victime à ce stade, dans une poignée de minutes. Vous comprendrez pourquoi le Canada multiplie les appels du pied à l'Union européenne. Son premier ministre est invité au sommet des dirigeants européens en Arménie. Les Canaries envisageaient pour débarquer les 150 passagers du bateau de croisière soupçonné d'être un cluster de l'antivirus. Enfin, en France, la quatrième sera-t-elle la bonne? Ou est-ce la candidature de trop pour Jean-Luc Mélenchon, officiellement investi dans la course à la présidentielle? Nous verrons ce qu'en pense la gauche. Un navire sud-coréen en feu après une explosion dans le détroit d'Ormuz. Annonce du gouvernement sud-coréen qui ne signale aucune victime à bord. La marine iranienne a lancé des tirs de missiles en guise d'avertissement ces dernières heures d'après la télévision d'État. Avertissement contre la marine américaine qui assure avoir envoyé des navires pour escorter des bateaux commerciaux vers la sortie de ce point de passage stratégique. Voilà ce qui se passe sur le terrain. Mais vous le savez, ce conflit se joue aussi ailleurs, sur Internet et à coup de vidéos de propagande boostées par l'intelligence artificielle. Côté iranien, on met en scène des Lego, ces petits jouets en plastique. Noé Pignette, cette guerre des images, c'est de la slopaganda.
3: C'est la contraction de l'anglais slop et propaganda. Les slops, littéralement de la bouillie, désignent ces vidéos virales sans réel intérêt, au service ici de la propagande d'État de Washington comme Téhéran. L'un des derniers tubes, c'est Hormuz Tax. Le blocus du Détroit fait perdre quelques millions par jour à l'Iran, mais le monde perd 10 fois plus, scande cette voix générée par l'intelligence artificielle. L'auteur s'appelle Mahdi Emat. Américano-iranien, il se lance dans la production de ses vidéos après des bombardements américains sur une école au premier jour de la guerre. 120 enfants tués, selon le dernier bilan officiel. Il est interrogé depuis Téhéran par notre correspondant Siavash Ghazi.
4: Après les attaques terroristes sur l'école Minab et la mort de notre leader Khamenei, j'étais vraiment bouleversé et très en colère. Je ne pouvais pas rester là à regarder sans rien faire. En tant que père, je n'arrêtais pas de penser au moment où mes enfants, quand ils seraient grands, me demanderaient « Papa, qu'est-ce que tu as fait quand tout ça est arrivé ?» Je voulais pouvoir les regarder dans les yeux et leur donner une vraie réponse. C'est à ce moment-là que l'idée m'est venue.
3: Des images enfantines qui rendraient la guerre presque amusante, mais derrière ces vidéos parodiques, il y a des milliers de morts qui, eux, n'ont rien de virtuel.
2: Explication signée Noé Pignède. À l'instant, le Hezbollah pro-iranien fait état de combat avec l'armée israélienne dans le sud du Liban. L'armée de l'État hébreu, par ailleurs épinglée par une ONG israélienne, Adala, dénonce des maltraitances psychologiques et des mauvais traitements contre un détenu espagnol et un autre brésilien. Il s'agit de deux activistes qui étaient à bord d'une flottille en direction de Gaza. Où débarquait le navire qui contient potentiellement un foyer d'infection d'antivirus? Les Canaries sont envisagées comme porte d'entrée pour ce bateau de croisière avec à l'intérieur 149 personnes, 23 nationalités. Des mesures d'isolement et une surveillance médicale sont assurées à bord selon l'opérateur, car cette maladie peut provoquer un syndrome respiratoire aigu. L'Organisation mondiale de la santé a fait état dimanche de 3 morts liées à ce possible foyer d'infection. Le pape Léon XIV recevra le secrétaire d'État américain Marco Rubio jeudi prochain, annonce du Vatican quelques semaines après les vives critiques du président Donald Trump contre le souverain pontife. Le premier ministre canadien assure que son pays et l'Europe ne sont pas condamnés à subir un ordre mondial brutal. Marc Carney est invité au 8e sommet de la communauté politique européenne qui se tient à Yerevan en Arménie. C'est la première fois qu'un dirigeant non européen s'y rend. Bien sûr, au sommet de la communauté politique européenne, je précise, Nafi Alibert. C'est le symbole qu'Ottawa prend de plus en plus ses distances avec Washington.
5: Un premier ministre canadien invité à un sommet normalement réservé aux dirigeants européens, la scène pourrait avoir des airs d'anomalie géographique. Elle traduit pourtant un rapprochement si marqué entre Ottawa et Bruxelles que le quart des Canadiens appuie désormais l'idée que leur pays devienne le 28e membre de l'Union européenne. Mais la ministre des Affaires étrangères, Anita Annan, a tempéré ses spéculations.
6: Ça, ce n'est pas l'objectif pour nous.
5: Comme elle l'a rappelé la semaine dernière, il n'est pas question d'adhésion.
6: C'est une question pour nous, comment est-ce que nous pouvons diversifier notre économie? Comment est-ce que nous pouvons bâtir nos chaînes d'approvisionnement? Comment est-ce que nous pouvons servir l'économie domestique, y compris la protection, la sécurité de notre pays.
5: Des priorités qui seront justement au cœur des discussions en Arménie, à l'heure où Ottawa élargit ses appuis face à Washington. Preuve de ce virage, le Premier ministre canadien Mark Carney a sillonné 11 pays européens en un an. Il y a signé des accords stratégiques sur l'énergie, la défense ou encore les minéraux critiques. Autant de dossiers où l'Europe s'impose désormais comme un contrepoids à l'imprévisibilité américaine. Nafia Liber, Montréal, RFI.
2: Il était le plus célèbre des prisonniers politiques polonais en Biélorussie. Le journaliste binational polonais et biélorusse Andrzej Poczobut a été libéré après 5 ans derrière les barreaux. Il a même été décoré ce dimanche. Certains y voient une timide main tendue de Minsk à l'Occident. Les précisions à Varsovie d'Adrien Sarlat.
7: À peine libéré, le journaliste dissident s'est vu remettre hier la plus haute distinction en Pologne, sorte d'équivalent de la Légion d'honneur.
8: Monsieur Andrzej Poczobut est décoré de l'ordre de l'Aigle blanc.
7: Mardi, le Premier ministre Donald Tusk est lui-même allé l'accueillir à la frontière lors de sa libération. Durant ses 5 ans de captivité, Andrzej Poczobut était devenu le symbole de la Pologne dans les prisons de Loukachenko. Emprisonné pour avoir glorifié les résistants polonais anti-soviétiques, il refuse aujourd'hui le statut de héros.
9: Je ne suis qu'un homme ordinaire, vivant une époque indécente et qui essaie d'avoir un comportement décent. Voilà tout.
7: Exigé par la Pologne depuis des années, sa libération s'inscrit dans une dynamique d'apaisement entre Minsk et l'Occident ces derniers mois. Un rapprochement à l'initiative de la Maison-Blanche et que le ministre des Affaires étrangères, Radosław Sikorski, salue.
10: Cette libération n'aurait pas été possible sans le président Donald Trump. Ses décisions, son envoyé spécial et toute l'équipe du département d'État. Je tiens à remercier sincèrement tous ceux qui ont participé à cette opération.
7: Depuis septembre, les discussions américano-biélorusses ont permis la libération de 425 prisonniers politiques. Près d'un millier seraient encore dans les geôles de la dernière dictature d'Europe. Adrien Sarlat, Varsovie. RFI.
2: En France, à moins d'un an de l'élection présidentielle, les concurrents sur la ligne de départ se précisent. Jean-Luc Mélenchon a annoncé hier soir se lancer dans la course au palais présidentiel. 4e fois que le leader du mouvement de gauche, la France Insoumise, se présente. Bon, l'annonce n'est pas une surprise, Victorien Villaume. Pour autant, elle fait beaucoup réagir.
11: Dès l'annonce, les lieutenants insoumis de Jean-Luc Mélenchon sont venus sur les plateaux pour dire tout le bien qu'ils pensent de cette 4e candidature, présentée comme une évidence par le député Thomas Porte.
12: C'est surtout la seule candidature qui aujourd'hui est capable de gagner à gauche. Et c'est pas une candidature d'un homme seul, c'est une candidature avec une équipe. Je suis très heureux de rentrer en campagne aux côtés de Jean-Luc Mélenchon.
11: Regard évidemment beaucoup plus critique au PS où le débat bat son plein, au contraire en interne, pour savoir qui représentera le parti en 2027. C'est la candidature de trop et c'était déjà celle de trop en 2022, dénonce le porte-parole Arthur Delaporte.
13: C'est une candidature profondément irresponsable parce qu'on sait très bien que Jean-Luc Mélenchon est la personne qui est la plus répulsive aux yeux des électeurs qui ne sont pas insoumis.
11: Le suspense autour de Jean-Luc Mélenchon était insoutenable, ironise de son côté le députée du camp présidentiel, Nathalie Loiseau.
14: Est-ce qu'on a besoin d'un tribun qui parfois flirte avec des relents d'antisémitisme extrêmement nauséabonds, qui pousse au communautarisme?
11: Enfin, la candidature de Jean-Luc Mélenchon regardée avec condescendance par le Rassemblement national. Au lieu de fanfaronner, il ferait mieux de regarder le dernier sondage sorti, se délecte un député du parti à la flamme.
2: Et les précisions de Victorien Villaume. À qui appartiennent ces œuvres? C'est le nom de la nouvelle salle du musée d'Orsay à Paris, un espace d'exposition consacré aux œuvres spoliées par les nazis et retrouvées en Allemagne à l'issue de la Deuxième Guerre mondiale. Sur les murs, des tableaux de célèbres peintres comme Renoir cohabitent avec des artistes méconnus. L'objectif est de transmettre la mémoire de cette période. Le prochain vainqueur du Tour de France pourrait bien être français. Pourquoi pas? Le pays a des raisons d'espérer puisque Paul Sexas, le jeune prodige de 19 ans, vient d'annoncer qu'il sera sur la ligne de départ de la Grande Boucle en juillet prochain. Vous êtes bien sur RFI, merci de nous écouter. La suite des programmes, ce sera avec Chantal Leroux dans un instant pour Le Pont des Arts.
15: Merci beaucoup, c'était le journal de Simon Marseille.
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0: Cultive-toi la culture en bas de chez toi. Quoi de mieux que les actrices et les acteurs de la culture locale pour nous parler de l'agenda culturel de cette semaine. Aujourd'hui, on reçoit Flora et Justine du club de Rodez. Coucou à toutes les deux.
1: Salut.
0: On reçoit Mathilde et Amaury de la MJC de Rodez. Coucou à tous les deux.
2: Coucou.
0: Et on reçoit Lysiane, notre service civique qui remplace Robin pour les actus du Cri de la Baleine. Salut Lysiane.
3: Bonjour.
0: Qu'allons-nous faire cette semaine et qui s'étale du 4 au 10 mai? On commence directement par ce mercredi à 20h30 avec le spectacle de théâtre amateur, donc au théâtre des Deux Points, avec toi Mathilde.
1: C'est ça, un spectacle de théâtre amateur de la troupe Théâtre pour demain et après. Donc c'est une troupe de théâtre amateur qui a été fondée en 2017 à Rodez par des comédiens venus du théâtre de l'usine et mise en scène par Laurent Cornic. Donc le spectacle c'est Vous êtes fou Monsieur Strindberg, ça dure 1h15 et puis le pitch, je vais vous le lire rapidement. Qui n'a jamais été bouleversé à la lecture d'un grand texte? Qui n'a jamais pleuré ou tremblé à la lumière d'une jolie phrase? Assurément, vous connaissez ce frisson d'un intime partage. Mais qui se soucie des sentiments du livre qui regarde le visage de celui ou celle qui le dévore? De ses joies, de ses peines? Personne. Et pourtant, si vous saviez. Voilà, c'est un spectacle tout public et je vous invite à prendre votre place directement en ligne.
0: Très dramatique aussi, un peu drame, un peu thriller, un peu... On a envie de savoir ce qui se passe après.
1: On vous attend.
0: Voilà, tout simplement les actus et les informations supplémentaires sur mjcrodez.fr. Direction le jeudi, donc après le mercredi, jeudi tout simplement, c'est le jour qu'il y a après, avec Flora qui va nous parler du festival Grava et Décibel, donc toujours au Club de Rodez. C'est une soirée de clôture pour jeudi et vendredi.
3: Oui, c'est ça. Donc le jeudi 7 et le vendredi 8 mai, on organise le festival Grava et Décibel pour fêter la fermeture temporaire avant 20 mois de travaux au club. Le jeudi, nous aurons la Diane Rouergat, DJ Samen, Kalangata, Erwan, le chanteur de Soviet Suprême et Java, et FBM Sound System. Et le vendredi, il y aura Antes et Mades, Eriba Sound, la chorale Tutti, DJ Kala, BAM, DJ Pussy Griotte et DJ Rose. Donc une belle programmation pour ces deux dernières soirées au club. Les portes du club fermeront, mais à partir de cette date-là, les activités du club continueront hors les murs, en itinérance. Mais si vous voulez profiter des derniers moments dans le club, c'est le 7 et 8 mai.
0: Ça va être un peu une soirée nostalgique, avec la larme à l'œil, j'imagine. Donc une soirée de clôture et de fermeture. Mais on le rappelle, Flora, que le club continue en itinérance pendant la saison estivale.
3: C'est ça.
0: Très bien. Cultive-toi, c'est déjà terminé. C'était très court. Mais si vous voulez avoir plus d'informations, rendez-vous sur les sites des structures. mjcrodez.fr, leclubrodez.com, la-baleine.eu, mjc-one.com et mjcllp.fr. Retrouvez Cultive-toi sur le SoundCloud de la radio et sur radiotemps.com. À la semaine prochaine.
1: Salut.
3: Salut. Salut.
1: Ciao, ciao.

0: L'interview d'aujourd'hui avec le docteur d'ophtalmologie Aïda Drira, ainsi que le docteur ophtalmologue aussi Nada Drira, et Annie Chapelier, directrice adjointe du centre hospitalier de Rodez. Bonjour à toutes.
1: Bonjour.
0: Alors, avant d'entrer un petit peu plus en détail dans le sujet dont on va parler aujourd'hui, qui est une nouvelle option d'ophtalmologie qui a ouvert au centre hospitalier de Rodez, est-ce que vous pouvez nous en dire un petit peu davantage? De quoi il s'agit très exactement?
1: Alors, c'est une activité d'ophtalmologie qui vient d'ouvrir là au 1er avril, où on fait une activité polyvalente, un peu globale, qui inclut de la consultation et de la chirurgie, et on s'adresse à tous les patients qui auraient besoin d'une prise en charge chez l'ophtalmologue. On a ciblé un peu les patients qui sont prioritaires vers l'ophtalmologue, donc tous les patients qui ont 42 ans ou plus, quel que soit le motif, et tous les patients de moins de 42 ans qui ont une pathologie ophtalmologique, sachant qu'on a choisi ce chiffre de 42 ans simplement parce que les bilans visuels chez la personne de moins de 42 ans peut être fait par un orthoptiste en prescription, primo-prescription, sans problème.
0: Donc, si je comprends bien, c'est uniquement destiné aux personnes âgées de plus de 42 ans.
1: C'est destiné aux patients de plus de 42 ans ou alors les patients de n'importe quel âge s'ils ont une pathologie ophtalmologique connue à suivre. Par contre, on ne fait pas de pédiatrie, donc c'est que les patients majeurs.
0: Est-ce que vous faites des urgences d'ophtalmologie ou pas du tout?
1: Par contre, on est disponible pour prendre en charge les urgences. On a des créneaux dédiés. Il faut passer par l'appel au centre 15 et ils redirigent le patient vers nos secrétaires qui lui placeront un rendez-vous.
0: Est-ce que l'ouverture de cette nouvelle activité d'ophtalmologie découle d'une demande de votre patientèle?
1: C'est un projet plutôt spontané de notre part. Aïda et moi, on voulait de base faire une activité hospitalière en périphérie de Toulouse, parce qu'on a des attaches sur Toulouse. Et spontanément, on a eu un très bon retour de l'hôpital de Rodez qui avait justement ce besoin de la population locale. Et ça s'est fait comme ça, on a créé le service dans ce cadre.
0: Alors, est-ce qu'on peut quantifier l'ouverture des créneaux? Est-ce que concrètement, il y a combien de créneaux supplémentaires? Combien d'ouvertures, d'horaires d'ouverture dans ce service-là?
1: Nous, c'est un service qui est en temps plein. Donc, on est là du lundi matin au vendredi soir. On est ouvert tous les jours de la semaine. On ne fait pas d'astreinte, donc on est fermé le week-end, mais c'est une activité globale en non-stop avec deux médecins ophtalmologiques temps plein.
0: Est-ce que vous pouvez détailler peut-être les pathologies qui seraient concernées par cette nouvelle activité?
1: En termes de pathologies, on fait tout le panel globalement, mais la plupart des pathologies qu'on croise, ça sera la DMLA qu'on prend en charge, les atteintes liées au diabète, les atteintes liées à la myopie forte. Ce qu'on appelle myopie forte, c'est une myopie qui est supérieure à moins 6, donc moins 6, moins 7, moins 8, etc. On fait tout ce qui est glaucome. Et on fait également, en termes de chirurgie, la chirurgie de la cataracte. On opère sur l'hôpital de Rodez. Et on fait également pour la chirurgie, pour ma part, moi, le docteur Driranada, je fais la chirurgie des paupières fonctionnelles, ce qu'on appelle fonctionnelle, donc ça sort de l'esthétique. C'est les malpositions palpébrales, donc entropion, ectropion, les dermatochalazies et les petites lésions cancéreuses de la paupière. Et le docteur Aïda Drira, elle fait également, en plus de la chirurgie de la cataracte, elle fait de la chirurgie du ptérygion. C'est les petites membranes blanches qui partent de la conjonctive et qui passent sur la cornée et qui peuvent gêner la vision ou l'esthétique.
0: Est-ce que vous avez remarqué une...

0: certaines demandes de la part de la patientèle de l'hôpital de Rodez qui vous a sollicité par rapport à ce domaine-là, donc l'ophtalmologie, ou pas du tout, c'est vraiment une demande qui vient des docteurs d'Adrira et Aïdadrira.
1: Ah, mais là, ce n'est pas un constat. On connaît la difficulté d'accès à un médecin ophtalmologue sur tout le territoire français. Les délais sont généralement très longs, en Occitanie en particulier, et dans l'Aveyron encore plus. Jusqu'à présent, il y avait des délais très longs pour obtenir un rendez-vous. Donc, cette offre se rajoute à l'offre libérale qui est déjà en place, avec ce plus qui est d'offrir une chirurgie ici, à Rodez. Et donc la possibilité pour les patients, ce sont généralement des patients âgés souffrant de cataracte, de se faire opérer à Rodez sans avoir besoin d'aller dans une ville qui se trouve à plusieurs dizaines, voire à centaines de kilomètres. Donc ce besoin, il était déjà présent. Ce n'était pas une manifestation spécifique, c'était un besoin qu'il fallait combler. Et la proposition des docteurs Drira nous a permis d'apporter cette réponse.
0: Comment ça se passe pour la prise de rendez-vous?
2: Alors nous, on a ouvert la prise de rendez-vous sur Doctolib pour faciliter les choses. Donc les patients peuvent directement prendre leur rendez-vous sur Doctolib. Et sinon, ils peuvent également appeler le secrétariat. Je vous donne le numéro 05 65 55 23 40. Et s'il y a besoin d'une chirurgie, le médecin les verra d'abord et après on programmera la chirurgie tranquillement.
0: Très bien, donc les prises de rendez-vous sont ouvertes dès aujourd'hui et d'ores et déjà, bien sûr. Et si nos auditeurs, auditrices nous écoutent et souhaitent prendre rendez-vous dès aujourd'hui, eh bien ça se passe sur Doctolib ou encore sur leur numéro de téléphone. Merci beaucoup à toutes les trois. Merci au docteur donc Aïda Drira, docteur ophtalmologue aussi, Nada Drira et Annie Chapelier, on le rappelle, directrice adjointe du centre hospitalier de Rodez. Donc toutes les prises de rendez-vous pour consulter un ophtalmologiste se font sur Doctolib ou au 05 65 55 23 40. Merci beaucoup.
1: Merci. Merci.

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1: Aujourd'hui, je suis accompagnée de Rémi Castagnier, spécialiste des frelons, mais aussi des moustiques, des abeilles, des fourmis, encore des chenilles processionnaires avec son entreprise Allo Frelon 12. Et bonjour Rémi.
2: Bonjour à tous.
1: Pour commencer, déjà, est-ce que tu peux nous parler rapidement de ton entreprise Allo Frelon 12 ? Sur quoi est-ce que tu interviens ?
2: Alors, mon entreprise Allo Frelon 12, comme tu l'as très bien expliqué, j'interviens sur toute problématique de nuisance par l'insecte, donc aussi bien du frelon européen asiatique que de la guêpe, que de l'abeille, que de la fourmi et de la chenille processionnaire. Et ça fait 20 ans aujourd'hui qu'on existe. Mon frère avait lancé ça donc en 2006. Et aujourd'hui, 2026, 20 ans comme vous, je crois.
1: Exactement, comme nous, bien suivi, tout à fait. Alors du coup, si tu es à notre micro aujourd'hui, c'est pour nous parler aussi de tes actions, de vos actions dans ton entreprise, de sensibilisation autour de la biodiversité avec la mission repeuplement. En quoi ça consiste exactement ?
2: En quoi ça consiste, mission repeuplement ? En fait, c'est un simple constat. Ça fait donc 20 ans qu'on sécurise vos habitats sur tout ce qui est insectes, entre guillemets, nuisibles. Pour moi, ce n'est pas du nuisible, ce sont des indices de dérèglement. Et mission repeuplement, c'est juste, on va jouer sur le variateur, on va créer des biotopes pour pouvoir remettre les bons insectes, voilà, éviter les nuisances par des survolumes d'autres insectes. Par la nature. Donc, c'est un petit cadeau qu'on fait à nos clients et à tous ceux qui veulent le saisir. Donc, c'est simple. On a une page Facebook, on a une petite émission de radio, on a quelques podcasts, une chaîne YouTube et on explique, on donne une action par mois gratuite à faire dans son jardin avec vos propres produits, donc issus de vos jardins. Pour faire simple, un exemple, au mois de janvier, on a parlé de l'arbre mort. L'arbre mort ou l'arbre tombé au sol. Pourquoi il ne faut pas l'évacuer ? Pourquoi il ne faut pas le brûler ? Pourquoi il faut l'utiliser sur place ? Quels sont les insectes qui vont arriver rapidement ? Comment ça va enrichir le sol ? Et quels sont les bénéfices nets, donc le service écosystémique qui va en être tiré de cette utilisation de, entre guillemets, cet arbre mort qui, pour vous, au départ, pollue votre jardin et finalement, vous apportez énormément de services écosystémiques.
1: Mais du coup, quel rapport ça a avec tes actions habituelles de se débarrasser des nuisibles, entre guillemets ? Quel rapport entre le fait de ramener des insectes pas nuisibles et de se débarrasser de nuisibles ?
2: Alors voilà, la nature a vraiment horreur du vide. Donc dès qu'on va remplir avec des choses qui nous intéressent, on va éviter d'avoir des surpopulations d'autres insectes. Par exemple, au mois de mars, on a expliqué en quoi une micro-mare pouvait être utile pour réguler le moustique. Le but, c'est de venir créer une mare dynamique, attirer les libellules, les notonectes, les ditiques, créer un point de vide de fraîcheur en fait dans votre jardin, et ça va réguler en fait la quantité de moustiques. Il y aura plus cette surpopulation, mais ça va aussi enrichir le sol, ça va apporter l'humidité et éviter certaines fourmis invasives comme Tapinoma magnum ou Solenopsis invicta, la fameuse fourmi de feu.
1: C'est ouais. Ça. Et c'est marrant parce que dit comme ça, on aurait tendance à penser qu'à mener une mare, au contraire, ça allait multiplier les moustiques, puisque les moustiques, ça se reproduit dans l'eau.
2: Exactement. Le but, c'est vraiment de capturer le moustique, l'attirer au maximum, sauf qu'en fait, il sera digéré par le système et il n'aura pas le temps d'arriver en phase adulte. Il va rester en phase larvaire et il sera consommé à ce moment-là. En fait, si vous laissez un point d'eau visible, le moustique va s'y jeter dedans. Si vous retirez tous les points d'eau, les seuls endroits où vous ne pourrez pas accéder, c'est là où le moustique va se reproduire. Quoi qu'il arrive, on a du moustique, on en a de plus en plus. Encore aujourd'hui, dans le Lot, à Cahors, 80% de la ville elle est attaquée par le moustique. Il faut recréer des points d'eau dynamiques, refaire venir les libellules. Une libellule adulte, c'est 40 moustiques en moins dans la journée. Les larves, elles vident directement tous les points d'eau de moustiques. Donc, pourquoi ne pas essayer avec la nature plutôt que d'essayer contre ?
1: Oui, en fait, c'est le point d'eau permet de développer des prédateurs des moustiques aussi.
2: C'est ça. En fait, pour faire simple, si vous laissez une coupelle d'eau, vous faites venir le moustique. Si vous plantez un roseau, vous attirez la libellule et derrière, il y a plus le moustique est mangé. Donc en fait, la nature va remplir à chaque fois avec l'écosystème qui va correspondre au biotope. Donc l'écosystème, c'est tout ce qui est vivant. Le biotope, c'est la feuille vierge. À vous d'amener ce bon biotope pour que ce soit les bons insectes qui arrivent et qui viennent réguler tout ça.
1: Ok, donc pas mal de choses à faire. Et donc, ce que tu disais, c'est que tu proposes une action gratuite à faire chez soi, en fait. Tu passes par les réseaux sociaux pour ça. Tu te déplaces. Comment est-ce que tu...
2: Alors, mission repeuplement, c'est vraiment une idée qu'on a eue pour les 20 ans. Parce qu'on est parti de ce constat-là, c'est qu'il y a de plus en plus de déséquilibre sur la chenille processionnaire. Ben voilà, vous avez des chenilles processionnaires partout. si vous créez la bonne vie à côté, ben, la régulation se fera par la nature. Donc ça fait 3 ans aujourd'hui que je travaille sur la chenille processionnaire en méthode naturelle. Je pose quasiment plus de collier, j'utilise plus de BTK, bacille de Thuringe souche Katsuski. C'est une bacille qui détruit l'estomac des chenilles qui consomment les épines. Donc j'évite tous ces produits-là. Je travaille avec la nature.
1: C'est la manière traditionnelle un peu de se débarrasser des chenilles, mais qui du coup demande des produits chimiques. C'est
2: ça utilise des produits chimiques. Ça va utiliser des sachets plastiques. On va les brûler derrière. On va brûler de la terre parce qu'en fait, une fois que vous avez des chenilles qui sont descendues dans la poche, cette poche-là, il faut la traiter dans le cercle conventionnel. Donc vous allez les mettre à la déchetterie. Ça va être partir soit à l'enfouissement, soit à l'incinérateur. Donc on va brûler du papier, du plastique, on va brûler de la terre ou on va enfouir du plastique sous terre. Donc je trouve pas ça écologique. Donc je me suis amusé à jongler un peu avec la nature. Les résultats sont extrêmement intéressants. Il y a un très bel article qui va bientôt sortir là sur un magazine, je ne sais pas si on peut le citer, Aveyron Horizon.
1: Aveyron Horizon.
2: Voilà, okay. Donc c'est le mois prochain, je crois que ça devrait arriver. Ce qui est intéressant, c'est que vous verrez chez M. Courrèges, par exemple, là où on a fait le reportage, qu'il est passé de 50 pins attaqués à seulement 3 en un an. Du coup, il revend, pour ceux qui veulent acheter les petites poches de chenilles processionnaires, il les revend, il n'en a plus besoin.
1: ça fait une excellente pub, du coup.
2: Voilà, c'est que ça marche.
1: Est-ce que je peux te demander quelle méthode, un exemple de méthode que tu utilises contre les chenilles processionnaires, par exemple?
2: On va faire simple, on va expliquer le cercle de vie, du coup, le cycle de vie de la chenille processionnaire. Donc, un œuf, une larve, donc une chenille qui va se mettre en procession, qui va descendre dans le sol, se transformer dans le sol en chrysalide pour arriver au mois de juillet en phase adulte, le papillon, qui va se remettre à pondre au mois de septembre-octobre sur les petites épines. Donc si on connaît tout le cycle de vie comme ça, on va trouver un prédateur à chaque fois. Donc de l'œuf, c'est de la guêpe parasitoïde. Il faut planter une petite haie ou une haie sèche. Action, mission repeuplement du mois de février, la haie sèche. Ensuite, on va poser un nichoir à mésange parce que la mésange va manger les larves. Donc les chenilles jusqu'à la phase quasiment de transformation. Ensuite, la chenille va descendre dans le sol. Elle va croiser à ce moment-là le hérisson. Quand elle se transforme dans le sol, il y a la huppe, le fameux oiseau punk qui a une belle crête sur la tête. Celui-là va chercher en fait toutes les chrysalides dans le sol. Et ensuite, si elle arrive à passer toutes ces étapes-là, elle va se transformer en papillon. Et là, il y a la chauve-souris qui va arriver et qui va la dégommer. Donc avec cet ensemble complet que je sais poser, avec des produits et des nichoirs que je vais faire fabriquer par des personnes de l'ultra local avec des essences de bois locales, on a des résultats extrêmement cohérents. Donc c'est super simple, il faut juste s'amuser à jongler, comme je dis, avec la nature. Et qu'est-ce que c'est bon de travailler comme ça.
1: Et oui, ça demande un peu plus de temps par contre.
2: Même pas. En fait, là, sur les 3 gros chantiers que j'ai, donc il y a M. Courrèges à Baraqueville, j'ai un autre particulier sur le secteur d'Albi, et ensuite j'ai la mairie de Morlion-le-Haut avec le lac. Le lac, j'ai commencé il y a 3 ans. J'ai travaillé une seule fois, j'ai nourri les mésanges l'hiver. Depuis, je n'y suis pas retourné. Il y a plus de l'équilibre s'est fait naturellement. On a décidé de laisser sur place à Morlion 2 arbres morts, donc des flûtes. On a sécurisé, on a coupé les branches. Donc là, les troncs d'arbres sont en train de mourir, ils sont creux. Il y a plein de trous à l'intérieur, mais ces trous-là sont faits par des insectes xylophages qui ont été chassés par le pie vert.
1: Insectes qui mangent du bois.
2: C'est ça, les saproxylophages, en fait, c'est exactement ça, c'est qui mangent le bois mort. Ensuite, il y a les pie verts qui sont arrivés, qui ont mangé ces insectes-là. Du coup, ça a fait des trous et les mésanges sont rentrés dans les trous et elles ont commencé à nicher dedans. Donc c'est un cercle vertueux.
1: D'accord, et donc du coup, je reviens un peu sur le pourquoi en fait de faire des actions pareilles. Ça fait 20 ans que Allo Frelon 12 existe.
2: Oui.
1: Est-ce que c'est une réflexion qui s'est faite au fur et à mesure? Est-ce que c'est quelque chose de récent, cette manière de faire plus biologique
2: Non, on a toujours eu cette fibre-là de vraiment travailler avec la nature. Moi, je suis né sur Villefranche-de-Rouergue, j'ai grandi sur l'Aveyron, j'ai voyagé beaucoup, mais je me plais ici et il est hors de question que je contamine mon environnement. Donc la réflexion est simple, c'est que je veux travailler le mieux possible pour laisser la meilleure vie possible à mes enfants. Et aujourd'hui, cette idée-là me plaît énormément. Je vois que je suis de plus en plus, pas expert là-dessus, mais je m'y connais un peu mieux quand même. Et plus je progresse, plus je me pose des questions. Je vois que les résultats correspondent en face, donc c'est pour ça que je me permets aujourd'hui de me permettre de diluer ces informations parce que j'ai ces retours d'expérience là. Après, ça marchera peut-être pas chez tout le monde. faut pas hésiter à m'appeler, tout simplement. Je vous donnerai les conseils.
1: Et donc, tu t'es formé sur le tas sur ces questions-là ou tu as été accompagné par, j'en sais rien, scientifique ou...
2: Alors, voilà, je m'accompagne. Il y a des très, très bons youtubeurs. Il faut juste choisir bien ces youtubeurs. Voilà.
1: Ah, est-ce que... Vas-y, mais je veux savoir lesquels, du coup.
2: Après, moi, c'est pas compliqué. C'est des youtubeurs qui ont pas énormément de followers. C'est des vrais scientifiques. C'est NRS et INRAE, avec forcément les limites que ça a aussi. Il faut savoir que l'INRAE, par exemple, travaille sur le secteur de l'agriculture et de l'agriculture intensive. Donc, les résultats qu'ils veulent sont pour une production derrière. Moi, c'est pas ce que je veux. C'est laisser la meilleure nature possible. Mais de ce fait-là, je comprends un peu les ficelles qu'il faut tirer pour pouvoir le jouer totalement sur la protection de l'environnement. Parce que je suis un vrai écologiste, celui que tout le monde voit en gros mots, le vrai écolo-bobo, mais je mets les actions en place qui vont en face. Voilà, j'aime ça, j'aime ma nature. Il est hors de question qu'on dégrade tout par confort, par choix et par facilité. C'est beaucoup plus facile d'apprendre et de jouer avec la nature que de jouer contre elle.
1: Ouais, donc ça demande de la curiosité et de la patience aussi. Comme tu l'as très bien dit, tu mènes une action de vulgarisation, des actions de vulgarisation aussi, dans la mesure où tu donnes des idées avec Mission Repeuplement. Tu es en collaboration avec le lycée agricole de Rignac aussi.
2: Voilà, le lycée horticole de Rignac. Donc, la responsable de l'aménagement paysager, il y a 15 jours, m'a sollicité pour une présentation en fait de mon activité et de ma vision de mon métier auprès des aménageurs paysagers. Donc il y avait 45 élèves dans la salle de première et de terminale, il y en a 6 qui ont participé aux meilleurs apprentis de France, il y en a 5 qui ont gagné des médailles, et j'aurais simplement expliqué qu'en fonction de leur travail, de leur façon d'aménager le jardin de leurs clients, ils allaient faire venir tel ou tel type de biodiversité. Eux avaient la chance de créer des biotopes. Mais en fonction du biotope, il y aurait de la biodiversité qui arriverait après derrière. Et je leur ai dit, ben voilà, si vous faites ça, il y aura ça qui va arriver. Donc la production nuisible, elle est un peu en partie de votre responsabilité. Donc si vous le travaillez correctement, ben vous pouvez créer des mares dynamiques, vous pouvez vous amuser à jongler avec l'environnement et vos clients, au lieu de regarder leur jardin à travers une baie vitrée parce qu'il y a trop de nuisibles, de moustiques notamment, ben ils pourront être au milieu de cette biodiversité grâce à vous.
1: Voilà. Oui, et ça fait rêver, ça.
2: Eh bien, ils ont été quand même très curieux et ça leur a plu. Alors après, c'était la première rencontre. J'affinerai au fur et à mesure parce qu'apparemment, l'expérience va se renouveler. Ils ont été très, très contents. Et je crois que chaque année, j'aurai le droit d'avoir ma petite masterclass.
1: Super, super. Mais c'est un peu le futur de l'éducation et de l'apprentissage dans ces lycées horticoles et peut-être même agricoles. Est-ce que c'est quelque chose qui t'intéresserait de travailler avec les lycées
2: Bien sûr, bien sûr, bien sûr. Pareil, voilà, il y a pas mal de lycées agricoles autour de chez nous, que ce soit Fond-Labour, ça fait 3 fois qu'on m'en parle à Albi, le lycée agricole
1: Larocque, à Rodez.
2: Voilà, il y a le lycée de Monteil aussi à Villefranche-de-Rouergue, le lycée agricole de François Marty. Donc voilà, c'est des touches que j'ai aujourd'hui, toujours pareil, je doute encore de mes compétences, je sais que chez mes clients c'est bien accueilli, de là à aller modifier vraiment toutes les intentions des futurs décideurs, il faut encore que je monte en compétences, mais j'y crois, je sens qu'il y a quelque chose qui peut se faire.
1: Il y a aussi, après c'est une proposition, mais il y a aussi... l'école SM, qui est, je ne sais pas si tu en as entendu parler.
2: Anajac,
1: ouais, qui est sur autour des métiers de l'écologie.
2: Voilà, j'habite à 7 km
1: d'accord.
2: De Anajac.
1: D'accord, tu as dû en entendre parler peut-être.
2: On ne s'est pas rencontrés, mais très souvent, très souvent. Et puis moi, j'ai une association qui s'appelle GSM Ma Planète. Pareil, c'était une première idée en fait avant Mission Repeuplement, c'était la cohabitation avec notamment les abeilles, parce qu'on nous appelle aussi sur des essaimages. Et parfois, on ne peut pas récupérer, donc on apprend à cohabiter.
1: On a eu une discussion autour de l'abeille sauvage et de l'abeille d'apiculture. J'aimerais que tu m'en parles un petit peu. Tu m'as un peu dit toute ton affection pour l'abeille sauvage par rapport à l'abeille d'apiculture. Est-ce que tu peux nous en parler un peu? Quelle est la différence entre ces deux types d'abeilles?
2: Alors, il y a abeille sauvage et abeille d'apiculture. En fait, ce sont toutes les deux les mêmes abeilles. Ce sont des abeilles à miel, donc l'Apis mellifera. Et ensuite, il y a des sous-espèces. Donc il y a des ultra sélectionnés avec notamment les buckfast, celles qui sont utilisées pour une apiculture intensive qui va récolter énormément de nectar et de pollen pour fabriquer beaucoup beaucoup de miel. Et ensuite il y a les abeilles entre guillemets autochtones sauvages, celles qui sont des abeilles domestiques à l'état sauvage, qui sont presque devenues à nouveau de l'Apis mellifera, voilà. Et celles-ci ont d'autres compétences. Elles vont polliniser un peu plus tôt le matin, un peu plus tard le soir. Elles sont un peu plus agressives. Elles résistent mieux à la pression du frelon asiatique. Elles ne connaissent quasiment pas le varroa. Et elles produisent peu de miel, mais un miel beaucoup plus riche. Et une colonie va être beaucoup plus résistante à tout type d'agressif. Donc en fait, ce serait un peu comparé une sorte de canard d'élevage et de canard sauvage, parce qu'on ne peut plus parler de poule sauvage aujourd'hui, mais voilà, ce serait un canard d'élevage et un canard sauvage qui ont tous les deux la même racine au départ, mais il y en a un qui va résister à beaucoup de choses, l'autre va être très très fragile.
1: Et oui, mais du coup, l'autre va être moins adapté à nos besoins d'humains, quoi. C'est aussi cette idée-là.
2: Alors,
1: C'est-à-dire que l'abeille d'apiculture va produire moins de miel que l'abeille sauvage.
2: L'abeille d'apiculture va produire beaucoup plus de miel que l'abeille
1: Plus de
2: sauvage.
1: miel,
2: Voilà.
1: pardon. Oui, c'est ça.
2: Sauf que, en fait, l'abeille à miel, donc l'abeille noire qu'on appelle, va produire un miel de meilleure qualité, va mieux polliniser, va propager de fleur en fleur beaucoup plus souvent, elle va avoir un meilleur pouvoir de pollinisation. Sachant que l'abeille ne fait pas de la pollinisation pour faire de la pollinisation, c'est à son titre personnel, elle va prélever du pollen et du nectar pour fabriquer du miel pour sa colonie, pas pour lui-même au départ. Mais l'humain l'a tellement transformé qu'aujourd'hui, il a tiré des bénéfices. La différence en fait entre ces deux abeilles-là, c'est qu'il y en a une qui a vraiment une compétence qui est faite pour l'humain. Elle ne peut plus être sauvage, elle n'arrivera pas à résister à quoi que ce soit et elle pollinise assez mal. Elle utilise énormément de ressources. Elle va vraiment faire un pillage important sur les forêts. Donc, il faut éviter d'en mettre trop de ruches par kilomètre carré. Il y a des statistiques qui ont été données. Sur le châtaignier, par exemple, il ne faut pas dépasser les 8 ruches par kilomètre carré. Pour les autres cultures, enfin, pas sur les cultures, mais sur la biodiversité naturelle sauvage, on va être dans 3 et 8 ruches par kilomètre carré. Ensuite, l'abeille à miel, on va surtout l'utiliser pour les grandes cultures. Comme le colza, le tournesol, ce genre de choses-là, où la biodiversité manque, et du coup, on va compenser avec ces abeilles qui sont des travailleuses pour la pollinisation. Si on laisse en fait 1 hectare ou 10 hectares ou 50 hectares de pommiers, ben malheureusement, il n'y a pas de vie à côté. Donc, si on ne met pas des ruches, il n'y a pas de pollinisateurs. La ruche va permettre d'avoir ces pollinisateurs-là. Même si sur le pommier, l'abeille à miel pollinise très très mal. Il vaudrait mieux mettre des osmies, des andrennes, mais ça,
1: Donc
2: c'est
1: d'autres types d'insectes, c'est ça?
2: d'autres types
1: D'accord.
2: d'abeilles. Voilà.
1: D'abeilles,
2: En
1: d'accord.
2: fait, l'abeille à miel, c'est une des 970 abeilles qui existent en France. C'est-à-dire qu'il en existe plein d'autres qui ne sont pas des abeilles à miel et qu'on oublie tout le temps.
1: D'accord, donc plein d'abeilles possibles pour nos amis les apiculteurs et pour
2: Et non, parce
1: polliniser.
2: que justement,
1: Non?
2: elles ne produisent pas de miel. Donc
1: Ah,
2: l'apiculteur n'a
1: d'accord.
2: pas besoin. Voilà. Donc c'est là, en fait, où aujourd'hui, la pollinisation, en fait, se fait gratuitement par l'apiculteur parce qu'il en tire des bénéfices sur la vente de miel. Mais l'apiculteur qui va s'amuser à travailler avec des abeilles sauvages ne récoltera aucun bénéfice parce qu'il ne peut pas tirer de miel ou de produits issus de cette pollinisation. Donc en fait, il y aurait un système apicole à revoir peut-être où l'agriculteur, le producteur de fruits et de légumes, paierait le service à l'apiculteur pour la production de ses propres fruits. Là, pour l'instant, c'est un service gratuit. Ils s'entendent l'un l'autre. Il n'y a pas d'argent qui passe de l'apiculteur au maraîcher.
1: Et oui, parce que
2: Voilà.
1: les deux en tirent des avantages au final.
2: C'est ça. C'est ça. Donc en fait, c'est la vente du miel qui fait tout ce pouvoir derrière de pollinisation.
1: D'accord, donc tu as un Facebook, Allo Frelon Rémi,
2: Oui.
1: tu es aussi sur YouTube, tu disais?
2: Voilà, sur YouTube, donc il y a une chaîne Mission Repeuplement qu'on parlait tout à l'heure. Il y a aussi la page J'essaime ma planète pour tout ce qui est cohabitation ou récupération de colonies d'abeilles.
1: La page Facebook?
2: Page Facebook
1: Ok,
2: aussi.
1: très bien.
2: Et après, il y a le site internet allo-frelon.fr. Voilà, là c'est un site national où nous avons sélectionné 50 partenaires pour essayer de promouvoir en fait notre activité, entre guillemets, de désinsectiseur, où on détruit les insectes, mais de manière la plus contrôlée possible. On nous parle très souvent d'action raisonnée. Nous, l'action raisonnée, c'est celle en fait qu'on va promouvoir de façon pédagogique. C'est on détruit ou on ne détruit pas et pourquoi on ne détruit pas. Voilà. Les colonies de guêpes, par exemple, sont extrêmement utiles et ça, c'est. Ben, ça peut faire bizarre au départ quand j'arrive et que je dis votre nid de guêpe, en fait, je vais vous expliquer pourquoi vous allez le garder. J'ai un seul argument à sortir et on me dit on le garde. Une guêpe par jour, c'est 15 mouches en moins. une colonie de guêpes sur l'été, c'est 80 000 mouches en moins sur votre environnement proche de la maison.
1: Oui, donc la guêpe pour lutter contre la mouche, quoi.
2: C'est ça. Donc on utilise l'abeille, on met des abeilles en ruche pour polliniser. Je ne comprends pas encore aujourd'hui pourquoi on n'utilise pas des guêpes en ruche pour pouvoir chasser les mouches et les moustiques.
1: D'accord, oui, bah oui, il y a peut-être une image négative de la guêpe.
2: Ah oui, elle est totalement décrédibilisée et elle est à bannir pour tout le monde. Moi, je me régale de faire changer les mentalités.
1: Ah, bah, c'est parfait, c'est pour ça qu'on est là. D'ailleurs, tu as aussi une émission radio chez nos confrères de CFM, il me semble.
2: C'est ça, CFM Villefranche, bah, j'ai l'émission de radio deux fois par mois.
1: Qui s'appelle comment ?
2: Qui s'appelle Allo Frelon, Mission Repeuplement, où on explique, je prends le temps vraiment d'expliquer 25 minutes pourquoi... une micromare, pourquoi une haie sèche, qu'est-ce que c'est une haie sèche, comment on l'a bâtie. La haie sèche, en fait, ce sont tous les excédents de coupe de taille d'arbres et de buissons que vous allez entasser au fond de votre jardin. Vous allez créer en fait, des micro-habitats, capturer les punaises diaboliques notamment, qui vont être digérées par le système parce qu'il va y avoir du lézard, parce qu'il va y avoir de la musaraigne, parce qu'il va y avoir du hérisson. Donc en fait, il y a des régulateurs qui vont arriver très rapidement. Et vous aurez plus ces fameuses punaises diaboliques, l'Alga morpha alis, qui va rentrer dans votre maison et tout l'hiver, en fait, vous allez avoir cette odeur permanente de punaises écrasées que j'aime pas.
1: Parfait, c'est donc noté, il y a beaucoup d'endroits pour te suivre, c'est très bien. On invite donc nos auditeuristes à te suivre, Rémi, Allo Frelon sur Facebook, mais aussi Mission Repeuplement sur Facebook, mais aussi sur YouTube, à suivre ton émission sur CFM Villefranche et à aller voir directement le site allo-frelon.fr pour tout savoir sur nos petites bêtes qu'on appelle peut-être un peu injustement les nuisibles.
2: Voilà, ce sont des identificateurs de déséquilibre.
1: C'est noté. Merci beaucoup Rémi d'être venu à notre micro.
2: Merci beaucoup pour l'invitation.
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Salut à tous, la route du rock avec toujours votre serviteur Arnaud Bouloc et ce thème d'aujourd'hui, ça sera Elvis, la face cachée et vous comprendrez pourquoi.

0: y aura pratiquement des inédits avec, par exemple, le premier morceau que nous allons écouter, Trouble, en 1958, par Elvis Presley dans le film King Creole.
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0: Elvis Presley, donc en 1958, c'est un des plus grands morceaux qu'Elvis a contribué, en tout cas dans son album King Creole. C'est un film qui a très très bien marché, enfin qui a très bien marché. Je veux dire, en tout cas, c'était le meilleur film d'Elvis et c'était aussi un certain sommet pour la carrière d'Elvis pour une très bonne raison, c'est que lui-même voulait absolument que ça soit vraiment un vrai film et non pas des films qui malheureusement n'ont pas été. Le succès, en tout cas, et aussi la qualité, surtout, d'Elvis Presley dans la période où il était acteur. Sachez que dans ce film, il a misé par beaucoup de choses dans ce film, mais aussi, surtout, dans la bande-annonce. En fait, pas la bande-annonce, mais la bande sonore du film. C'est Jerry Lieber et Miles Teller qui avaient composé tous les morceaux. On se retrouve donc dans le style New Orleans, puisque ça se passe à la Nouvelle-Orléans. C'est un film plutôt policier, mais très très bien fait, avec des gens qui avaient quand même l'expérience, et surtout des producteurs qui connaissaient aussi très bien le cinéma. Donc il y a aussi des vedettes, et ils ont misé quand même pas mal pour la qualité, non pas qualité, la qualité en sens large, mais aussi la qualité surtout musicale et aussi film. Donc le film a très bien marché. Quand il est arrivé en France en 1960, il y a eu une première bagarre dans le cinéma. C'était effectivement, on appelait ça les blousons noirs. Donc il a été censuré et il a été refusé pendant une quinzaine d'années. Et on a pu le revoir. Moi, je l'ai revu dans les années 70. J'étais pas très très très fier d'y aller parce que j'avais peur aussi des blousons noirs. Et finalement, ça s'était très bien passé puisqu'il y avait bien des blousons noirs, mais le public était quand même très très cool, donc il n'y avait aucun problème là-dessus. Mais il y avait cette idée-là des blousons noirs qu'il y avait d'époque dans les années 60, et évidemment le rock'n'roll en faisait partie. Donc concernant ce film, en fait, ce qu'il a voulu, Elvis, c'est surtout avoir de la très grande qualité et avec un orchestre complet de New Orleans, et c'est ce qui s'est passé. Alors la composition, bien sûr, comme je l'ai dit, c'était Mike Sköller et Jerry Lieber, donc là, rien à dire. Et puis aussi, quand on rentre dans le film, et quand moi je l'ai vu sur Arte aussi, c'était l'an dernier, et vous pouvez aussi le revoir grâce à Arte, le départ du film, c'est avec une chanson qui s'appelle Crawfish, qui a été donc chantée, ce qui est très rare aussi, avec une chanteuse noire américaine qui s'appelait Kitty White. Alors elle n'est pas très très connue, mais elle faisait du rhythm and blues et aussi du jazz. Et il l'a pris, en tout cas c'est pas Elvis, mais c'est le général de RCA Records. Et ils l'ont pris pour qu'elle chante en duo avec Elvis Presley sur ce titre qui s'appelle Crawfish, qui va très bien l'ambiance qu'il y avait à la New Orleans à l'époque. Donc on écoute un enregistrement assez peu co commun, et aussi c'est aussi une répétition puisque on attaque un tout petit peu sur les balances qu'on peut avoir et comment on peut situer un petit peu le texte et aussi la ligne mélodique de cette chanson.
1: Track F, take 7. 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

0: Such a Night, c'était donc Elvis Is Back, c'est-à-dire c'était un album juste après l'armée. Alors je vais vous expliquer comment fonctionnaient les enregistrements d'Elvis, mais aussi les enregistrements en général aux États-Unis. Là, c'est très important. Pour une très bonne raison, c'est que à l'époque, dans les années 50, on avait une seule piste. Donc on enregistrait, tous les musiciens étaient enregistrés par un seul micro, des micros qui avaient quand même une certaine qualité, une grande qualité, qui coûtaient très très très cher, mais uniquement une prise directe. Ça veut dire qu'il fallait pas se louper en plein milieu, sinon il fallait tout recommencer, sachant que à l'époque les studios étaient très très très chers parce que la technologie y arrivait, mais ça elle coûtait beaucoup plus cher. Rien à voir avec ce qui se passe maintenant. Alors comment ça fonctionnait en général? Donc à partir de 1956, on a eu deux pistes d'enregistrement. Donc avec les deux pistes d'enregistrement, on pouvait effectivement isoler la voix, refaire la voix s'il le fallait, mais en général, on faisait tout à la fois, c'est-à-dire qu'on enregistrait tout et puis après, on essayait d'avoir donc les deux pistes pour avoir partie instrument ou alors batterie à part, c'est-à-dire qu'on les mettait aussi dans un endroit bien différent, très isolé, et après on revenait sur l'instrument, que ce soit la guitare, le piano et tout le reste, et puis après le chant. Voilà, ça c'était entre 56 et 60. Et en tout cas pour cet album, c'était la première fois, ça se passait donc à Nashville, c'était le studio B de RCA qui était le plus fourni en matière technique aux États-Unis, donc au monde actuellement. C'était tout nouveau, tout nouveau, tout nouveau pour avoir quatre pistes. Et avec quatre pistes, eh ben, on pouvait faire beaucoup plus de choses, c'est-à-dire que on s'appelait aussi de re-recording, c'est-à-dire que vous avez la voix thème, donc on enregistre tout l'orchestre, et ensuite, après avoir enregistré tout, eh ben, on refaisait les voix avec Elvis, par exemple, à part sur un re-recording sur la fin pour faire des mix. Voilà, c'était assez contraignant, mais il fallait être aussi bon musicien parce que tu n'avais pas intérêt de te louper tout le temps. C'est ce que vous avez entendu un tout petit peu, c'est-à-dire qu'à chaque fois que vous allez voir, d'ailleurs, dans cette émission, vous entendez qu'il y a take 1, take 2, take 3, étape 4, il revient dessus et de toute façon, il joue toujours ensemble, même s'il y a 4 pistes et après, ça serait 8 pistes et ensuite, ça a été 12 et ainsi de suite et ainsi de suite. Et maintenant, pour vous donner ce que c'est des pistes maintenant, c'est-à-dire que moi, personnellement, j'ai un home studio, donc j'ai 20 pistes. Ça a coûté aux alentours de 900 euros. Ça me permet d'enregistrer tous mes concerts et aussi de faire du mix et faire beaucoup de choses. Donc, ce qui fait que dans les années 50, eh ben, si moi j'avais 20 pistes dans les années 50, eh ben, j'étais le roi du monde pour faire les enregistrements. Voilà comment ça a évolué et ça, c'est à cause du numérique. Voilà l'explication un petit peu de ce que faisaient aussi les Américains. Les Anglais, un petit peu plus tard, et quand ils ont commencé à enregistrer dans les années 60-61, ça a été les premiers, c'était les Beatles avec les quatre pistes et c'est comme ça qu'ils ont commencé à enregistrer sur des re-records. Pareil, donc on enregistre un instrument avec la guitare, la batterie à part et après les chants ensuite. Et eux travaillaient vraiment à part, c'est-à-dire qu'ils n'enregistraient pas tout en même temps, mais point par point, c'est-à-dire on commençait par la batterie et puis ensuite il y avait des thèmes, enfin des témoins de voix pour qu'on suive un petit peu la musique et ensuite eh ben, on recommençait donc les voix. Ça, ce sont les Anglais. Mais les Américains ont toujours voulu que ça soit le plus naturel possible, c'est-à-dire qu'on enregistre tout, même si on a un 4 pistes ou un 8 pistes, en tout cas, et on essaye de rester le plus vivant. Et c'est ce qui s'est passé dans le rhythm and blues, dans le jazz, dans le blues et bien sûr dans la pop musique. Et Elvis aussi voulait que ça soit comme ça, bien que les re-records, il les a fait, mais c'est le plus naturel possible. Voilà comment fonctionnait Elvis pour la face cachée et la façon dont il travaillait. Il avait la chance et c'était le seul artiste qui avait le droit d'aller au studio. Donc bien sûr, c'était prévisionnel hein, de toute façon. Mais il commençait à partir de 10 h du matin, il terminait à 6 h du matin. Il était toujours au studio et les musiciens se relayaient quand ils étaient fatigués. Ben, à 3-4 heures du matin, ils partaient, ils revenaient dans l'après-midi. Et lui, il travaillait aussi sur les enregistrements parce qu'il adorait vérifier. Il était très pointilleux sur le son et aussi pour les idées. Et vous allez le voir sur un exemple très particulier. C'est Treat Me Nice. Ça fait partie d'un du film de 1957, c'est Jailhouse Rock. Et là, on va écouter un titre qui s'appelle donc Treminize, donc en 1957. Et vous avez trois ou quatre pistes. Et là, il est en train de chercher l'évolution du morceau et que vous écouterez aussi sur la version originale ensuite. Et en enregistrant donc ce morceau, en tout cas pour celui-ci, ben il passait quand même pas mal de temps. Et là, il découvrait, bon, alors ça, je vais changer la voix, je vais faire ceci, je vais faire ça. C'est lui qui dirigeait tout, bien qu'il avait des musiciens professionnels qui étaient dans vraiment le haut de gamme avec un studio extraordinaire. Et donc, vous allez écouter Treat Me Nice, où la chanson commence à être mise en forme, et vous écouterez aussi la version originale ensuite. On écoute les prémices de Treat Me Nice.
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0: Treat Me Nice. Donc voilà la version, disons, originale, en tout cas officielle de Treat Me Nice. Voilà comment fonctionnait Elvis, mais il n'y a pas que lui, il y avait d'autres artistes qui fonctionnaient comme ça. Bon, comme je vous l'ai dit juste avant, c'est sûr qu'Elvis avait été le roi, donc il faisait ce qu'il voulait. Vous savez que avoir un studio, surtout le studio B, parce que c'est aussi... C'est aussi une légende. Ben c'était pas donné à tout le monde parce qu'il coûtait très très très cher, mais ça fait rien. On dépense pas puisque ça fait rien. Elvis fait ce qu'il veut et il a tout le temps pour enregistrer. Et puis de toute façon, pour le producteur RCA, donc la maison de disques, aucun problème. De toute façon, ils savent très bien qu'ils gagnent beaucoup d'argent avec Elvis Presley, donc ce n'est pas gênant. Alors, quand je parlais de Treat Me Nice, en fait, on n'était pas sur les quatre pistes, mais deux pistes, puisque c'était en 1957, et donc Elvis avait fait donc l'enregistrement complet de ce morceau. On va écouter un autre morceau. Nous sommes en 1962, et là, on est sur les quatre pistes. Donc, tout se passe très bien sur une chanson qui s'appelle Come on Everybody, qui a été un des grands. C'est pas un super succès, parce que c'était dans un film. C'était plutôt en 1964, c'était dans un film qui s'appelle Viva Las Vegas, qui a été l'un des plus grands succès d'Elvis dans le film Viva Las Vegas, mais nous sommes en 1964. Donc le roi du rock'n'roll n'est pas spécialement le grand roi qu'on pouvait imaginer en 1958 ou 59, puisque il y avait d'autres personnes qui étaient tout autour de lui, je veux dire les artistes, notamment les Rolling Stones et bien sûr encore les Beatles, puisque en 63-64, ils déferlaient aux États-Unis, et Elvis était dans le cinéma. Alors, il a fait 29 films. Alors, on va pas dire que par rapport à la qualité de la voix et par rapport aussi de sa musique qu'il a incarnée tout au long du XXe siècle, là, c'est autre chose. Elvis est quand même probablement le roi, mais c'est lui qui a incarné aussi le rock'n'roll dans le XXe siècle, contrairement au cinéma, c'est autre chose puisque on ne parle pas d'Elvis Presley en tant qu'acteur et pourtant il en a fait 29. Alors ces films n'étaient pas géniaux. King Creole fait partie des meilleurs films et cette fois-ci il y croyait Elvis. Il pensait qu'il pourrait être tout simplement un acteur, pas besoin de chanter, mais un acteur. Donc le colonel Parker voulait rien savoir. Sachez qu'à partir de 1960 jusqu'en 1967, c'était l'acteur le mieux payé au monde. Et oui, donc ça veut dire que ça fonctionnait. Mais Elvis était frustré parce qu'il trouvait que c'était toujours la même chose, c'était les mêmes films, il n'y avait rien de particulier, un cliché énorme et à peu près les mêmes dialogues. Donc ça, il commençait à demander, mais je voudrais voir un vrai film et non pas un film série B. Et ben malheureusement, ça a fait que s'empirer. Et donc il était complètement, disons qu'il voulait casser aussi le contrat. Sauf que le colonel Parker dit, oh, t'as signé pour 29 films, tu feras 29 films. Donc il était un peu dégoûté, mais ça n'empêche pas de faire quelques morceaux vraiment très bien en dehors de tout ça. Mais dans le film, effectivement, Elvis chante avec Anne Margaret, qui est aussi une chanteuse et une comédienne, qui est très connue dans les années 60, qui est une chanteuse et qui chante très bien. Donc c'est aussi un duo qui a très bien marché, qui a fait quand même bon, un grand succès en tout cas aux États-Unis, et pas que aux États-Unis, mais aussi en Angleterre et dans le monde entier. On écoute donc une version Come on Everybody, là aussi c'est pareil, on cherche, on tâtonne, on trouve le juste milieu pour trouver la bonne chanson de ce film.
1: 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Come on, everybody.

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0: Voilà, c'était donc une chanson pour un film aussi. Le titre, c'est One Broken Heart for Sale. C'est une très belle chanson d'ailleurs. Bon, le film, en tout cas, a eu un grand succès, mais il a été complètement effacé parce que la qualité était peut-être professionnelle, mais qui n'avait pas d'âme particulière. En tout cas, Elvis n'était pas James Dean. D'ailleurs, il le disait tout le temps. De toute façon, j'essaie d'apprendre, je demande. Mieux d'apprendre, mais il faudra un peu de temps et qu'on me prenne un peu plus au sérieux, ce serait beaucoup mieux. C'est pour ça qu'il râlait souvent. Pour les enregistrements, donc nous sommes en 1962, en tout cas pour cette chanson, nous sommes sur quatre pistes. C'est pour ça qu'il y a du brouhaha tout autour. Sachez que si vous écoutez bien les chansons et notamment les commentaires des ingénieurs du son et aussi des musiciens, l'ambiance est excellente avec Elvis parce qu'il respecte tout le monde, il prend son temps et mais il faut que ça soit bien travaillé, quoi. Déjà, il faut que ça soit, les musiciens soient bons, mais il les connaissait par cœur, donc il n'y a aucun problème. Aussi, sur les ingénieurs, il était plus ou moins d'accord, mais ça fonctionnait bien sur les mix. Sauf que Elvis disait, mais je crois que de toute façon, il me semble qu'on met toujours ma voix en avant et derrière, il y a un sous-mix et ça me gêne. Et il disait toujours, il y a un truc que je comprends pas, les Beatles et les Rolling Stones ont un son quand même assez extraordinaire et nous, on l'a pas. Pourquoi on peut pas avoir un son dit moderne? Et il a toujours râlé contre le Colonel Parker parce que c'est lui qui signait les finitions. Elvis signait le mix, mais ça ne voulait pas dire que tout autour du mix, il y avait aussi le pressage. Donc ça, c'est autre chose. Et donc, le Colonel Parker voulait que ce soit Elvis en premier, qu'on entendait bien la voix et pas spécialement, on méprisait un peu plus les instruments. Et là, il a râlé jusqu'en 1967-68, et là, il a trouvé un producteur, et c'était pas à Nashville, un producteur qui a fait donc un album, l'un des meilleurs albums de sa carrière. Donc c'était Elvis is back in Memphis, donc retour de Memphis. Et on voit justement quelques années plus tard, on n'est pas sur les quatre pistes, mais sur les 8 à 12 pistes avec ce morceau emblématique que tout le monde connaît parce qu'il a été remixé maintes fois depuis des années et des années et que beaucoup de gens ont découvert Elvis grâce à cette chanson. Alors vous allez découvrir donc la chanson originale avec un mix différent et une voix différente parce que Elvis, lui, il est en train d'enregistrer, sauf qu'il ne sait pas s'il va prendre la tonalité qu'il faut pour ce titre qui était fait pour Aretha Franklin, mais finalement Elvis l'a pris et aussi le compositeur, c'est aussi un ami d'Elvis qui avait fait beaucoup de choses avec lui, surtout à Nashville, donc In the Ghetto par exemple, ou Specious Mind, donc c'est quand même des personnes avec qui il avait confiance. Alors on va écouter donc justement, écoutez bien, c'est le début de A Little Less Conversation, et donc on essaie de trouver le juste milieu pour savoir quelle tonalité on prend et aussi comment on va le situer, puisque Elvis aussi avait un talent d'arrangeur. Et là, il donne des ordres en disant je veux faire ceci, je veux faire cela. Et après, il change de tonalité et ensuite, au final, eh ben, c'est une autre tonalité, mais vous allez voir, c'est quand même assez intéressant, voir l'ambiance qu'il y avait aussi à l'époque avec les musiciens, aussi les ingénieurs du son. Et voilà comment fonctionnaient les studios en général aux États-Unis avec Elvis, A Little Conversation, on est en 1968.
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Et voilà, c'était donc l'histoire de cette chanson, A Little Less Conversation. C'est très compliqué, on va dire, parce que cette chanson, c'est lui ce qu'il a voulu parce que la chanson lui plaisait beaucoup, mais il fallait aussi l'orchestrer, il fallait aussi trouver quelque chose que voulait Elvis. Alors, il y a trois versions. Ce que vous avez écouté, c'est surtout le tâtonnement de savoir si Elvis prenait une tonalité grave comme la dernière, et ça, c'était pour le show Elvis Comeback, donc le fameux show oui, en cuir. Donc ça a été enregistré pour ça, et c'est toute petite partie. Et là-dessus, ça n'a pas été pris par le Elvis Comeback TV spécial. Et par contre, la chanson aussi a été faite dans le film Love a Little, Live a Little, qui a fait un flop. Pas croyable. Donc la chanson, elle est passée à travers, personne ne l'a entendue. Il a fallu qu'un DJ puisse la reconstituer avec ce que vous avez juste écouté à la fin, avec la voix vraiment très rock, très, très rock'n'roll d'Elvis. Et là, il a fait un montage pour avoir la bande son exacte pour que ça soit complet. Et c'est pour ça que maintenant, on peut entendre la version d'Elvis de celle de NBC spéciale. Et voilà, donc c'était assez compliqué pour choisir des chansons. Et malheureusement, dans l'histoire d'Elvis, notamment le personnage tel qu'il est, c'est pas lui qui maîtrisait tout, il maîtrisait la musique, mais en ce qui concernait la production et aussi pour les chansons qui devaient passer, eh ben, c'était le Colonel Parker et la direction RCA Records qui disaient, bon, on va le mettre dans tel album, tel album, tel album. Et là, Elvis était vraiment furieux parce que il était aussi artiste et non pas commercial. Et c'est pour ça qu'il avait une très mauvaise réputation à cause de ça. Alors que Elvis, je dis bien la face cachée, fait que c'était quelqu'un qui, si vous avez bien écouté tout ça, vous avez remarqué qu'Elvis était super cool avec ses musiciens, que ça se passe très bien, qu'il y a une très très bonne ambiance et qu'il a toujours gardé les mêmes musiciens. Il n'y a jamais eu de problème avec les musiciens. La preuve, c'est qu'il y a beaucoup, si je fais cette émission, c'est parce qu'il y a aussi France Culture qui avait diffusé justement pour ce genre de choses une semaine il y a quelques années de cela sur Elvis, et notamment Peter Liozny qui était le qui a fait deux albums deux albums deux livres très très longs sur la partie années 50 et partie 60-70. J'ai découvert beaucoup de choses, et notamment les témoignages des musiciens, et ça, on a appris beaucoup de choses, notamment pour la technique et aussi la façon dont fonctionnait Elvis, et pas que Elvis, mais aussi beaucoup d'artistes, qui a permis de voir la société aussi américaine évoluer musicalement, mais aussi à tout point de vue, socialement parlant, puisqu'il y a eu beaucoup de choses qui se sont passées dans les années 60 et 70. Donc on continue cette fois-ci avec un titre qui s'appelle Are You Lonesome Tonight? Nous sommes en 1969, là on n'est plus dans les studios, mais on est sur scène. Alors je vous explique un petit peu ce qui s'est passé dans cette chanson, qui était aussi un tube d'Elvis. Elvis donc commence à chanter la chanson, et puis il se rend compte que la personne qui est au premier rang, c'est un homme, a une perruque. Et il a parodié les paroles, et il a parlé justement de l'homme qui a la perruque, et il a fait donc des paroles différentes, et ça fait marrer surtout les choristes qui essayaient donc tant bien que mal de suivre Elvis. Et la personne concernée, donc le spectateur, s'est rendu compte, a enlevé sa perruque pour montrer à Elvis en hauteur, voilà ma perruque. Et ça a fait marrer Elvis. Et quand il avait des fous rires, et ben il pouvait pas s'arrêter. Et vous allez voir, c'est quand même assez ubuesque dans cette circonstance en 1969 dans un concert à Las Vegas.

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L'émission se termine avec un titre qui s'appelle Love Me. C'est une chanson qui a été faite dans les années 50 avec Elvis Presley. Mais là, on était dans une salle de répétition en vue d'un concert d'Elvis au Madison Square Garden. Et là, il y a toutes les chansons. Et si vous avez la chance de la voir sur YouTube, eh bien, tant mieux. Comme ça, vous pourrez tout ce que vous avez pu voir. En tout cas, il y a des images quand même assez extraordinaires, notamment pour celle-ci, Love Me et All Shook Up. Ça vous permet de voir comment fonctionnait Elvis dans les répétitions. On était très très cool, on rigolait, mais on faisait les choses sérieusement. Voilà Elvis, la face cachée de cet artiste qui a, s'il a été aussi populaire, c'est parce que le personnage est attachant. Le personnage aussi a donné toutes les émotions qu'il avait quand il chantait, et notamment dans la voix, mais aussi dans les concerts. Et c'est pour ça que les musiciens l'ont adoré, et parce que c'était très bien de chanter avec lui. C'était très bien aussi de jouer avec Elvis Presley, parce que d'abord c'était le King, et ensuite c'était super cool pour faire des tournées. Voilà, l'émission se termine. C'est toujours votre serviteur Arnaud Bouloc, La Route du Rock. Et on se retrouve dans une autre émission, bien sûr, La Route du Rock. Bye bye.

Comme l'a dit Nina Simone, le jazz n'est pas seulement de la musique. Le jazz, c'est un mode de vie, c'est une façon d'être, c'est une façon de penser. L'histoire du jazz est inscrite dans la quête de la dignité humaine, de la démocratie et des droits civiques. Il a donné de la force à la lutte contre la discrimination et le racisme. Pour célébrer le pouvoir du jazz en tant que force de paix, de dialogue et de compréhension mutuelle, l'UNESCO a programmé le 30 avril, Journée internationale du jazz, en novembre 2011. Cette journée est l'occasion d'encourager une des plus grandes appréciations non seulement de la musique, mais aussi de la contribution qu'elle peut apporter à l'édification de sociétés plus inclusives. Bienvenue pour cette célébration mondiale du jazz. Bienvenue en direct sur Borderline.

Eh bien, je commencerai ce soir avec celui qui est considéré comme un des inventeurs du jazz, Jelly Roll Morton, de son vrai nom Joseph Ferdinand Lamothe. Joseph Ferdinand Lamothe, juste pour rappeler les origines françaises du jazz. Depuis, le jazz est considéré comme le père des musiques contemporaines du monde entier, car elles ont toutes, à des degrés divers, subi son influence. Jelly Roll Morton, le titre qu'il a fait connaître, qui s'appelle Black Bottom Stomp.

0: Continuons avec un son proposé par Pacha, un bénévole actif de notre association Radio Temps Rodez, qui anime lui aussi une émission de reggae sur notre antenne, la fameuse pause jamaïcaine. Les amoureux du jazz se rappellent toujours très bien où ils ont entendu telle ou telle chanson pour la première fois. Pacha, lui, il a eu son premier contact avec le jazz en écoutant un son de Louis Armstrong.
1: Bonjour les auditeurs de Borderline uniquement sur Radio Temps Rodez et bonjour Régis. Nobody knows the trouble I've seen. Ce morceau, je l'ai découvert enfant. C'est le premier titre de la première phase du disque Louis and the Good Book, sorti il y a 68 ans, année de la 5e République. Et je pense qu'il a beaucoup mieux vieilli que notre constitution. C'est plutôt un jazz gospel swingant et mélodieux. Ce titre m'a donné mes premières émotions musicales. La voix chaude et toujours souriante de Louis Armstrong, son coup de trompette et les chœurs harmonieux en font un album que je ne me lasse pas d'écouter. Toutes les chansons du disque s'enchaînent dans le même rythme, dans une ambiance joyeuse et bon enfant. Longue vie au jazz et longue vie à Borderline.

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1: Et oui, merci Pascal pour nous avoir renvoyé ce son de la voix de Louis Armstrong tellement appréciable. On va continuer avec Duke Ellington et les musicologues qui sont nombreux, qui ont écrit sur son œuvre, comparent sa musique à celle des peintres impressionnistes comme Monet ou Pissarro. La comparaison picturale, évidemment, elle est facile puisque le jeune Edward Kennedy, alias The Duke, aurait aussi pu être un bon peintre. Contrairement à la majorité des autres musiciens de jazz de l'époque, il a grandi dans une famille plutôt aisée. Il a abandonné rapidement quand même ses pinceaux pour le piano. Dans les années 30, il créera le style jungle et sera permanent au fameux Cotton Club de New York, jusqu'à monter d'ailleurs un orchestre nommé Cotton Club Orchestra. Nous l'écoutons dans un enregistrement avec Count Basie. Ils rejouent ensemble Hit, Take the A Train, Duke Ellington.

Alors voici une histoire de jazzman qui tournait dans les orchestres des années 40. C'est Charlie Parker qui, après sa mort, frappe à la porte du paradis. Saint-Pierre l'accueille et demande s'il connaît quelqu'un qui pourrait le recommander. Charlie Parker répond « Oui, je connais Joe ». Joseph interroge Saint-Pierre. Il part voir Joseph et lui demande s'il le connaît. Joseph répond « Yardbird ». Pas de problème, il faut absolument que tu le fasses entrer. Saint-Pierre objecte, non mais il a plein de choses à se reprocher, sexe, drogue, etc. J'aimerais te faire plaisir, mais là c'est impossible. Alors Joseph se retourne et crie à l'attention de sa femme. Va chercher le petit, on se barre d'ici.

En 1946, Chet Baker est enrôlé dans l'orchestre de la 298e, du 298e bataillon de l'armée américaine à Berlin-Ouest, et il découvre la musique de Charlie Parker. Sa voix est toute trouvée et le talent aidant, en 1952, il finira même par jouer avec son idole Charlie Parker. Chet Baker, malheureusement, a rejoint la longue liste des musiciens maudits. Il a porté toute la beauté tragique du jazz et au chant et à la trompette, virtuosité, sensualité et une voix qui enveloppait les mélodies jusqu'à se casser parfois sous l'effet de l'émotion. My Funny Valentine, Chet Baker.

John Coltrane a eu lui aussi des problèmes avec la poudre blanche, il a réussi à s'en défaire tout seul, démontrant ainsi une volonté inimaginable. Lors de cette épreuve, il s'est réfugié dans un monde ésotérique, profond, et son état presque de démence lui donnera l'occasion de faire des compositions magnifiques. En 1957, c'est l'année de son réveil spirituel, comme il l'appelle. Il composera Giant Step, puis My Favorite Things, un jazz différent de celui dominé alors par Miles Davis. Giant Step était considéré à l'époque par les intégristes comme de l'anti-jazz. John Coltrane, Giant Step.

Ah oui, on est dans les classiques ce soir sur Borderline, vous n'avez pas habitué à ça. Hein. Alors, dès 1917, James Reese, commandant de la marine américaine, il sera appelé Jim Europe. Hein. Il jouera du jazz en France avec son orchestre. James Reese nommait sa musique ragtime instrumentale parce que le nom de jazz était peu connu, alors que le ragtime avait déjà été découvert en France, notamment lors de l'exposition universelle de 1900. Le premier concert de jazz en France aurait donc eu lieu à Brest. Voici une autre rencontre franco-américaine, celle de Wynton Marsalis et de Richard Galliano. Le thème de leur rencontre, c'était la jonction entre deux grandes dames de la chanson, From Billie Holiday to Edith Piaf, un projet qui était joué au Festival de Marciac. Wynton Marsalis et Richard Galliano, la foule

Le jazz a aussi fait école dans les pays nordiques où se sont réfugiés bien des jazzmen noirs américains poussés hors de chez eux par la ségrégation raciale. Parmi ces courants scandinaves, le trio EST, fondé par le Suédois Esborn Svensson, a été à mon avis un des plus remarquables dans les années 90 et 2000. EST, c'est Seven Days of Falling.

0: En France, depuis 100 ans, le jazz a été aimé, compris, adopté et adapté. J'ai choisi pour vous ce soir, un peu au hasard, hein, deux sons de l'Hexagone. Et le troisième m'a été proposé par Armelle, une fidèle auditrice de Borderline depuis le tout début. Et je crois pouvoir dire fidèle auditrice puisque c'est mon épouse, celle qui supporte mon jazz depuis des années et des années. Alors merci Armelle pour ta proposition. Et puis merci aussi de me supporter.
1: À l'occasion de la Journée internationale du jazz, je voulais rendre hommage à un auteur, compositeur, interprète et poète français. Né le 9 septembre 1929 et décédé le 4 mars 2004, j'ai choisi un des premiers et plus importants succès de sa carrière et du jazz français. Une chanson sortie en 1962, composée et chantée par notre Toulousain Claude Nougaro, « Le jazz et la Java ».

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Claude Nougaro qui disait ne pas chanter du jazz, mais chanter le jazz. Et ben pour continuer à évoquer ce jazz hexagonal, voici Michel Petrucciani, c'est extrait du disque The Blue Notures, et c'est bien sûr September.

Et oui, ça c'était Les Doigts Légers de Michel Petrucciani, un morceau d'anthologie. On va continuer à évoquer le jazz en France en écoutant à présent un de nos plus beaux orchestres. Il est constitué de 17 musiciens, parmi les meilleurs solistes et artistes de jazz de l'Hexagone. Il tourne dans cette formation qui existe depuis 1999, c'est le Paris Jazz Big Band.

Voici maintenant, pour continuer avec le jazz hexagonal, un quartet qui illustre le pouvoir du jazz parce qu'il réunit trois générations de musiciens. Stéphane Belmondo, qui est une figure majeure du jazz français, ici il est aussi producteur du disque. Sylvain Romano, qui est un des contrebassistes les plus demandés de sa génération. Et puis Kirk Lightsaid, qui est au piano, et Billy Hart à la batterie. Stéphane Belmondo, c'est Habiba.

bien, nous terminerons cette petite célébration de la journée internationale du jazz en écoutant un titre de Miles Davis, non pas parce qu'il est considéré comme un des musiciens les plus innovateurs ou l'un de ceux qui ont composé les musiques de jazz les plus vendues au monde, mais simplement parce que cette année nous célébrons les 100 ans de sa naissance à Miles Davis. Alors j'ai choisi bien entendu un des disques les plus vendus de toute l'histoire du jazz, et ce morceau qui est un des plus jolis dans ce disque, c'est Water Babies.

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Yes, bienvenue dans Rhythm Reggae. Ce soir, sentez ce souffle qui arrive de Kingston. La musique va vous transporter ce soir au-delà des frontières, sin. Oh combien la vibration reggae va vous secouer ce soir. Branchez les enceintes. Ouvrez grand vos oreilles. Vous êtes en direct ce soir. C'est Rhythm Reggae, Miracle Vibes sur RTR Radio Tanrodez. Ayana et Rastafari. Allez, on commence tout de suite en douceur avec Duke Red et Tommy McCook Band Lessis. Le morceau s'appelle Soul Style. Sweet, sweet, sweet, sweet, sweet music.

0: Eh bien oui, ce soir c'est Miracle Vibes sur RTR Radio Temps Rodez. Écoute ça maintenant, le flow, bien sûr, le flow de Dennis Al Capone. Le morceau s'appelle Shade of Houston. Produit, diffusé en 1970 par le légendaire et visionnaire Kings Houston, d'où le nom de ce titre. Yes, I, enregistré donc, ben voilà, dans les années 70, écoute ça, Dem Tum Tem, écoute ça la vibe, yes.
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Allez, à présent, une pépite des années 70. On reste dans les années 70, bien sûr, avec ce morceau qui s'appelle No, No, No. Ça vous dit quelque chose, ça? Cassie White, yes, c'est vous, yes. Repris ici par Cassie White qui le fait un peu à sa sauce, mais pas loin de l'original. Laissez-vous, allez, laissez-vous emporter par la vibration miraculeuse de ce Redeem Scene. Yes, I.

Original sound, original reggae music ce soir sur RTR Radio Temps Rodez, Rhythm Reggae Style. Yes, on continue avec Redemption Song, bien sûr. Attention, attention, voici la version de Toots and the Metal, ce titre diffusé et enregistré à Memphis, Memphis aux USA, bien sûr, en 1998. Écoute ça, le Soul Rebel Music, Toots and the Metal, Soul Reggae Music Style, yes.

Easy Style, yes. Ah, vous avez senti? Vous avez senti ce vent, ce petit souffle qui vient de Kingston, bien sûr. Là, tout de suite. Willing Soul, Infidèle. Le morceau s'appelle Infidèle. Yes, I. À l'harmonie vocale des Willing Soul. Enregistré en Kingston, au Channel One Studio, bien sûr, rien que celui-là. À Kingston, bien sûr, avec les Roots Radix. Yes. Spirit Miracle Vibes ce soir. Yes. Allez, écoute ça, man.

Allez, un petit coup de punch. Un petit coup de punch avec ce New Roots de Paul Elliott. Import Corruption. Yes, le message est clair. Le message est clair dans ce titre de Paul Elliott. Face au matérialisme qui nous entoure, gardons la tête haute. Paul Elliott nous invite donc sur son morceau à ne pas céder à l'illusion des gains faciles, sin, mais plutôt à cultiver notre jardin intérieur, yeah man. Un retour aux sources de l'esprit et aux valeurs de partage, sin. C'est le seul remède contre la corruption du monde, sin. Source de l'esprit et valeurs de partage, yes I. Big respect. Paul Elliott, Import Corruption.

Ah, si je vous dis Freddie Mackay, le Still Lover de Freddie Mackay, A Stronger. Le morceau s'appelle A Stronger, enregistré en 1969 chez Treasure Hills, yes I. Sweet reggae music, sweet love reggae music.

yes, yes, yes, yes, yes. Rhythm Reggae ce soir. Miracle Vibes dans nos fêtes sound system style. Bien sûr, bien sûr. Faire attention à ce que tu dis. Voici le message de ce titre. Cock, Mouth, King, Cock. Yes, I say Justin Hits, l'auteur, compositeur, interprète de ce titre. Le nom de ce titre est un proverbe jamaïcain, mais bon, je vous en dis pas plus. On commence à écouter le son et puis on reparle ça tout après. Donc, cock, cock, cock, cock, cock. Ouais, alors juste pour la petite histoire, en fait, ouais, voilà. Donc, ce titre, c'est un proverbe jamaïcain, une expression jamaïcaine. Le bec du coq tue le coq. Ce qui signifie que l'on est souvent victime de ses propres paroles. C'est un avertissement contre les bavardages inutiles, la vantardise. Yes, I. Le fait de trop parler, cela qui finit un moment à se retourner contre soi, bien sûr. Yanaï Rastafari, message Rastaman. Yes, I. Big respect. Love, respect. Justin Hits.

Oui, Akebeka. Benjamin Vought, Minute. Ça vous dit quelque chose? Akebeka, bien sûr. Le morceau s'appelle Charge. Yes, I. Le style, la prophétie d'Akebeka. Bien sûr, restez digne. Restez digne et chargé de lumière positive. Sin, Ital Meditation sur son son. Yes, I, écoute ça.

9 respect, yes, c'est le ragamuffin, mais à présent le ragamuffin de Basta Lion sur le dub plate. Ah, le dub plate, the little lion sound system style, sound, yes, little sound studio, bien sûr. Le dub plate, écoute ça, man, de Basta Lion, écoute ça, big style.

0: vibe. Yes, I am. Écoutons la vibe maintenant de Gappy Ranks et Nerus Joseph. Le morceau s'appelle Soul Rebel, cette version enregistrée en 2011. Soul Rebel reste fidèle à son âme et à ses convictions, sin, yes I, même si l'on doit marcher seul. Love, respect, spirit, revolution.
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Ah, tu sens ça, cette brise, cette petite brise qui arrive là de la Méditerranée, cette petite brise là qui arrive de Montpellier. Yes, bien sûr, c'est Daoshi, un reggae escape sound system style. Ils viennent de sortir un vinyle, attention, bim bam boum, ça déchire. Yes, I fire, big respect les frères. Écoute ça, man, keep shining. Great vibes. Love, respect à Daoshi et à tous les artisans du sound system style.

Love, respect, love, respect. Ah, big tune. Yes, I, ça c'est positive vibes. Positive energy. Yes, I, big up Daoshi. Yes, ça on continue la vibe. On va à la Réunion cette fois. Bim, on traverse, bien sûr. On traverse, direction la Réunion. Yeah, man. Yes, la Réunion. On va voir qui ça. On va voir Zozil Multiforce. Yes, I, manifestation. Yes, I, manifestation. Yes, I, positive vibes.

c'est bon tout ça, yes. Produit, producteur, talentueux Prince Fatih. Yes, I connu sous son, pour son son analogique chaleureux qui imite les studios de Kingston des années 1970. Bien sûr, Prince Fatih. Yes, I producteur. On l'écoute ici. Enfin, on l'écoute. On écoute sa production. Le morceau s'appelle Night Night avec au chant Holly Cook et Mr. Horseman. Yes, I. Dem Tum Ten. Écoute ça.

Eh bien oui, on termine l'émission, ça y est, l'émission touche à sa fin, bien sûr, big up à Donald Fouette Sound System Style. Remerciements à RTR, Radio Temps Rodez, ISI pour la diffusion de l'émission, au Big Thanks pour la programmation, One Drop, qui est là aussi, bien sûr. Récoutez l'émission Donald Fouette Sound System et Rhythm Reggae, bien sûr, Rhythm Reggae en podcast sur www.radiotemps.com. Yes I. Allez, on continue, on finit cette bonne émission Miracle Vibes, cette bonne émission avec l'entourloupe, bien sûr. L'entourloupe, le morceau s'appelle Florilège. Écoute ça, man. Yes, on l'a déjà écouté, mais que c'est bon de se repasser du bon son Frenchy style. Yes, allez, on voit ça. Yes, ça y est, forçons-nous d'être simples, de devenir utiles et de rester libre, Sin. Yes, I love respect.

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On me voit dans des compartiments, des trains à l'infini, la tête penchée, rattrapant la nuit. 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Il y aura la nuit en arrivant là-bas. Et j'espère encore que ça ressemblera à Jim Jarmusch, ou bien à Louise et Thelma. 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